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3: Dès 5h, bienvenue sur Évasion, à suivre Alex Warren. Emile et Sarus, très bon début de mardi à notre écoute.
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0: écoutez Évasion, bienvenue.
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0: Bienvenue sur Évasion, c'est Mathieu, c'est Émilie, c'est le grand réveil. On est ensemble jusqu'à 9h30 ce matin avec 1500 euros à vous offrir. Et ça, c'est une belle somme. 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Aujourd'hui, on fête les Blandines. On va souhaiter un bon anniversaire à Martin Lamotte qui fête ses 79 ans. À Guy Lecluise, qu'on a vu dans Bienvenue chez les Ch'tis. Et plein d'autres films, il fête ses 64 ans ce matin. Bon anniversaire aussi à Wentworth Miller qui joue Michael Scofield, Prison Break. Il a 54 ans aujourd'hui. À suivre, Alex Warren et la météo de ce mardi.
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1: Bienvenue sur Évasion, très bon début de journée. Malheureusement aujourd'hui ça va se gâter, c'est ce qu'annonce Météo France. Le temps se couvre, il va pleuvoir, il y aura même des orages tout au long de la journée. 17 à 19 ce matin et jusqu'à 18-19 degrés cet après-midi. Ça va se rafraîchir, c'est le moment d'aérer un petit peu en évitant que la pluie rentre. Demain ça devrait aller mieux, mais avec des températures toujours un petit peu basses, tant mieux. Et puis jeudi il pleut de nouveau, en tout cas c'est ce qu'annonce maintenant. À suivre, Taylor Swift sur Évasion.
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0: écoutez Evasion, c'était Joe, End of Beginning. Joe qui fait la tournée des festivals et que j'aimerais bien voir en concert. Voilà, parce que j'aime bien le personnage, j'aime bien l'acteur. D'ailleurs, je crois que son rôle dans Stranger Things au début devait être un tout petit rôle qui ne devait pas revenir. Et finalement, il est resté 3-4 saisons. Non, bah non, toutes les saisons. Je suis bête, il est là depuis le début. 5 saisons. Waouh, incroyable. À suivre l'horoscope, on va écouter Katsai également, mais d'abord, voici quelques idées sorties.
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0: semaine dans les Yvelines. Des animations sont prévues à Crépierre vendredi, à Fréminville, Poissy, Bourdonnais et Rochefort en Yvelines samedi et à Magnanville et Plaisir dimanche. Retrouvez tout le programme sur nuitdesforêts.com. C'est la fin de cet agenda. Amusez-vous bien sur Évasion.
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0: 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Bonne chance à vous, à suivre les infos, la météo, ce sera à 6h du matin. En attendant, on écoute David Guetta et l'horoscope de ce mardi.
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0: Les béliers.
3: Toutes vos demandes du jour aboutissent, bravo.
0: Les taureaux.
3: La romance vous transporte sur un nuage de douceur.
0: Les gémeaux.
3: Le moment est bien choisi pour lancer de nouvelles idées.
0: Cancer.
3: L'ajout d'une touche de folie pimente votre quotidien.
0: Voici les lions.
3: Le bien-être personnel est votre priorité aujourd'hui.
0: Le signe du jour, voici les vierges.
3: Une belle rencontre vient briser votre routine de célibataire.
0: Balance.
3: L'entente est au beau fixe sous votre toit.
0: Scorpion.
3: Votre partenaire cède à tous vos caprices avec le sourire.
0: Les sagittaires.
3: L'intuition reste la meilleure boussole pour vos choix.
0: Capricorne.
3: Une vague de calme vous aide à passer une belle journée.
0: Les Verseaux.
3: Des choix importants dessinent votre avenir au bureau.
0: Et les poissons.
3: La confiance mutuelle renforce votre union.
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0: Bienvenue sur Évasion, votre séjour La Grange Vacances a gagné tout à l'heure grâce à Cyril mais aussi à Simon. 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À suivre à 6h les infos, la météo. Je crois que ça se gâte un peu pour aujourd'hui. Et David Guetta, voilà, lui va nous gâter justement, parce qu'il sera bientôt en concert au Stade de France.
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3: Il est 6h, vous écoutez Évasion. Bienvenue à suivre Bruno Mars. Et les infos, la météo tout de suite. Bienvenue.
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4: Avec Benjamin Foucault. Bonjour Benjamin.
5: Bonjour à toutes et tous. 7 personnes interpellées en marge des célébrations de la victoire du PSG ce week-end en Eure-et-Loire. 3 d'entre eux, mineurs, ont été arrêtés pour possession de mortier. La police indique que les 7 individus seront présentés à la justice très bientôt. Et globalement, le département a été épargné par les incivilités pendant la fête. 2 voitures et 2 poubelles ont tout de même été incendiées à Dreux. La proposition de loi post-Betarame adoptée à l'unanimité à l'Assemblée nationale. Elle a pour but de lutter contre les violences à l'école et dans le périscolaire. La proposition est issue d'une commission d'enquête entre la macroniste Violette Spilbou et le député LFI Paul Vanier. La députée du Nord a remercié ses collègues d'avoir voté le texte. Les chenilles processionnaires prolifèrent trop cette année en Ile-de-France. Dans les Yvelines, une partie de la forêt de Rambouillet n'est plus accessible. La multiplication des chenilles est favorisée par les conditions météo de ces dernières semaines. Plusieurs opérations de traitement ont été engagées par des propriétaires de parcelles et des collectivités. L'homme qui aurait fait monter Liana dans sa voiture vendredi dernier a été mis en examen. Il s'agit d'une fille de 11 ans disparue dans le Gers. La dernière personne à l'avoir vue est donc ce père de famille d'une quarantaine d'années qui affirme l'avoir déposée devant la piscine. Ces déclarations sont apparues incohérentes et imprécises, a déclaré la procureure d'Auch. Plusieurs battues n'ont donné aucun résultat pour le moment. Quelles structures permettent aux Yvelinois de faire garder leurs enfants? Après le chamboulement d'une naissance à la fin d'un congé, les parents doivent retrouver le chemin du travail. Les couples sans solution familiale doivent alors se tourner vers des structures agréées. Nous avons consulté les toutes dernières données du ministère de la Santé pour savoir combien elles sont dans le département. En Eure-et-Loire, l'offre d'accueil des enfants de moins de 3 ans en 2024 se décomposait en 84 crèches collectives qui sont les plus courantes. Il y a aussi 6 crèches familiales ou encore un jardin d'enfants. Et puis parler de deuil autour d'un verre, c'est ce que vous propose l'apéro de la mort aujourd'hui à Voisins le Bretonneux. Et c'est animé par une psychopraticienne et une coach de vie pour vous permettre de parler de la mort dans toutes ses formes avec d'autres personnes qui ont pu vivre les mêmes choses que vous. Le rendez-vous est donné au 29 avenue du Plan de l'Église à 18h30 et c'est gratuit. C'est la fin de mes infos. Passez une excellente journée à l'écoute d'Évasion.
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4: Fini le soleil et bonjour à la pluie et aux orages aujourd'hui dans la région. 17 degrés sont attendus pour commencer à Montfort-l'Amaury. On attend 17 également près d'Elancourt et dans l'après-midi. Si quelques éclaircies vont essayer de faire leur apparition, elles ne parviendront pas à faire augmenter les températures. Toujours des averses orageuses attendues près d'Oudan, Dreux ou encore Épernon. On attend 18 à Rambouillet et 18 degrés également à Saint-Arnoult en Yvelines. Je vous souhaite à tous une excellente journée sur Évasion.
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0: petite vitesse sur Évasion.
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0: Et bonjour.
3: Et salut à tous, on est ravis de vous retrouver aujourd'hui, mardi 2 juin.
0: Bah oui, avec des températures qui vont enfin se rafraîchir.
3: Et oui, enfin la pluie, les orages, vous allez pouvoir respirer.
0: Ce sera à 6h30 qu'on en parlera en détail avec toi. Nous fêtons les Blandines ce matin et c'est la fête nationale en Italie. Avec la pizza. Ah, ce tube de Toto Cutugno. Les Italiano ont fait aussi les 9 ans de la sortie de cet album de Dua Lipa. Qui s'appelle Dua Lipa, tout simplement. Guy Lecluise fête ses 64 ans. On l'a vu notamment dans Bienvenue chez les Ch'tis, mais pas que. Wentworth Miller fête ses 54 ans. C'était Michael Scofield dans Prison Break. L'acteur du Splendide Martin Lamotte fête ses 79 ans. Mais ce ne sont pas les seuls à fêter leur anniversaire ce matin.
3: Et non, on a une certaine Mélissa de Ris-Orangis. C'est Tania qui pense à toi aujourd'hui. Aujourd'hui, tu as 18 ans, ma chérie, tellement fière de la jeune femme que tu deviens. Joyeux anniversaire, je t'aime très fort. Paul et Sylvie de Coulommiers pour Ilona. Joyeux anniversaire à notre poulette Ilo qui fête ses 24 ans. Merci d'être la femme que tu es. Nous pensons fort à toi aujourd'hui, même si la distance nous sépare.
0: Et bien, FM.com pour souhaiter l'anniversaire de qui vous voulez. C'est plus d'actualité, mais la chaleur nous tape sur les nerfs.
3: Oui, bon, c'était quasiment de l'actualité parce que c'était le cas hier.
0: Voilà, donc on va en parler. Juste après, ton sosie, vocal aussi. Sabrina Carpenter, Espresso, 6h12 sur Évasion.

0: Sabrina Carpenter qui vient d'obtenir une ordonnance restrictive contre un stalker, quelqu'un qui voulait pénétrer chez elle de façon répétitive.
1: Waouh, j'ai l'impression que ça arrive très souvent chez les stars.
0: C'est malheureusement vrai. Mais bon, a priori, cet homme ne rentrera plus chez elle. Voilà, on lui souhaite évidemment un bon courage. On va passer à des trucs un peu plus joyeux sur Évasion.
1: Oui, oh, bof.
0: Ah mince. Ouais. Bon, l'actu en plus.
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1: La météo impacte notre humeur et surtout la chaleur. Pendant la canicule, notre seuil de tolérance baisse et provoque un réel inconfort physique. Le rythme cardiaque va s'accélérer, le corps transpire et le cerveau se trompe sur l'origine de ce stress. En fait, il va accuser un individu au lieu du climat. Et puis le manque de repos dû aux mauvaises nuits aggrave aussi la situation. La fatigue accumulée renforce les émotions négatives. Alors des solutions existent pour retrouver son calme. Passez de l'eau fraîche sur vos poignets et votre visage. Et puis surtout, prenez toujours le temps de répondre avant une provocation. Mais même ça, quand il fait pas chaud, il faut prendre le temps, quoi.
0: Oui, mais tout à fait. Jamais réagir à chaud.
1: Non, et puis ça marche aussi quand il fait très froid ou quand vous êtes affamé.
0: Ah, fatigué.
1: Voilà, ou très fatigué.
0: Ah, ça, on en sait quelque chose à suivre. Alex Warren qui fait du bien au moral. C'est normal, c'est toujours plus de tubes sur Évasion. 6h16, bon réveil, bon matin.
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0: SDF a 17 ans désormais, il vit de sa musique, un véritable conte de fées. C'est ça aussi qui fait son histoire et son succès. Alex Warren sur Évasion. 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
0: À suivre, Dua Lipa après les idées sorties.
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3: Une semaine riche en émotions à Chartres. De jeudi à samedi, la braderie du printemps fait son retour dans le centre-ville. Particuliers et commerçants proposeront de nombreux articles à petit prix.

0: De plus de 6 ans au gymnase du Moulin à Vent, accueil dès 10h30 et échauffement Zumba à 11h avant le départ de la course à 11h30. Inscription gratuite sur place.
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0: C'était Dua Lipa sur Évasion.
1: Et oui, en plus, Dua Lipa s'est mariée là, ce week-end.
0: Ah, c'est pas vrai.
1: Il a fait beau, il a fait chaud, Dua Lipa s'est mariée, c'est génial. En plus, dans une tenue très discrète, très classe, elle a fait ça en privé. Et je trouve ça très sympa parce qu'on a toujours l'impression que les stars, tu sais, ça va être très folklorique et tout, et pas forcément.
0: Très bien, bah, c'est super, on retrouve les photos sur les réseaux, j'imagine, dans un instant avec Chiran. L'horoscope, il est 6h31.
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3: Avec Benjamin Foucault. Bonjour Benjamin.
4: Bonjour à toutes et tous. 7 personnes interpellées en marge des célébrations de la victoire du PSG ce week-end en Eure-et-Loire. 3 d'entre eux, mineurs, ont été arrêtés pour possession de mortier. La police indique que les 7 individus seront présentés à la justice très bientôt. Et globalement, le département a été épargné par les incivilités pendant la fête. 2 voitures et 2 poubelles ont tout de même été incendiées à Dreux. La proposition de loi post-Betarame adoptée à l'unanimité à l'Assemblée nationale, elle a pour but de lutter contre les violences à l'école et dans le périscolaire. La proposition est issue d'une commission d'enquête entre la macroniste Violette Spilbou et le député LFI Paul Vanier. La députée du Nord a remercié ses collègues d'avoir voté le texte. Les chenilles processionnaires prolifèrent trop cette année en Ile-de-France. Dans les Yvelines, une partie de la forêt de Rambouillet n'est plus accessible. La multiplication des chenilles est favorisée par les conditions météo de ces dernières semaines. De plusieurs opérations de traitement ont été engagées par des propriétaires de parcelles et des collectivités. L'homme qui aurait fait monter Liana dans sa voiture vendredi dernier a été mis en examen. Il s'agit d'une fille de 11 ans disparue dans le Gers. La dernière personne à l'avoir vue est donc ce père de famille d'une quarantaine d'années qui affirme l'avoir déposée devant la piscine. Ces déclarations sont apparues incohérentes et imprécises, a déclaré la procureure d'Auch. Plusieurs battues n'ont donné aucun résultat pour le moment. Quelles structures permettent aux Yvelinois de faire

0: garder leurs enfants. Après le chamboulement d'une naissance à la fin d'un congé, les parents doivent retrouver le chemin du travail et les couples sans solution familiale doivent alors se tourner vers des structures agréées. Nous avons consulté les toutes dernières données du ministère de la Santé pour savoir combien elles sont dans le département. En Eure-et-Loire, l'offre d'accueil des enfants de moins de 3 ans en 2024 se décomposait en 84 crèches collectives qui sont les plus courantes. Il y a aussi 6 crèches familiales ou encore un jardin d'enfants. Et puis parler de deuil autour d'un verre, c'est ce que vous propose l'apéro de la mort aujourd'hui à Voisins-le-Bretonneux. Et c'est animé par une psychopraticienne et une coach de vie pour vous permettre de parler de la mort dans toutes ses formes avec d'autres personnes qui ont pu vivre les mêmes choses que vous. Le rendez-vous est donné au 29 avenue du Plan de l'Église à 18h30 et c'est gratuit. C'est la fin de mes infos. Passez une excellente journée à l'écoute d'Évasion.
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3: Fini le soleil et bonjour à la pluie et aux orages aujourd'hui dans la région. 17 degrés sont attendus pour commencer à Montfort-l'Amaury. On attend 17 également près d'Élancourt et dans l'après-midi. Si quelques éclaircies vont essayer de faire leur apparition, elles ne parviendront pas à faire augmenter les températures. Toujours des averses orageuses attendues près d'Oudan, Dreux ou encore Épernon. On attend 18 à Rambouillet et 18 degrés également à Saint-Arnoult en Yvelines. Je vous souhaite à tous une excellente journée sur Évasion.
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5: Bienvenue sur Évasion, à suivre l'horoscope de ce mardi. Je vous souhaite évidemment un bon début de journée. Marie Tchablaj dans un instant et Ed Sheeran tout de suite. Voici Caméra, il est 6h33.

0: bienvenue sur Évasion.
1: Et ça continue en musique, on a tous vos rendez-vous préférés, déjà Taylor Swift qui arrive dans quelques instants.
0: Et pas besoin de voir le ciel pour savoir les astres, c'est un des moments que vous attendez le plus. Vous retrouvez en plus sur évasionfm.com si vous loupez, 6h40, voici l'horoscope.
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0: Les béliers.
1: Toutes vos demandes du jour aboutissent, bravo.
0: Les taureaux.
1: La romance vous transporte sur un nuage de douceur.
0: Les gémeaux.
1: Le moment est bien choisi pour lancer de nouvelles idées.
0: Cancer.
1: L'ajout d'une touche de folie pimente votre quotidien.
0: Voici les lions.
1: Le bien-être personnel est votre priorité aujourd'hui.
0: Le signe du jour, voici les vierges.
1: Une belle rencontre vient briser votre routine de célibataire.
0: Balance.
1: L'entente est au beau fixe sous votre toit.
0: Scorpion.
1: Votre partenaire cède à tous vos caprices avec le sourire.
0: Les sagittaires.
1: L'intuition reste la meilleure boussole pour vos choix.
0: Capricorne.
1: Une vague de calme vous aide à passer une belle journée.
0: Les Verseaux.
1: Des choix importants dessinent votre avenir au bureau.
0: Et les poissons.
1: La confiance mutuelle renforce votre union.
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0: Total Shift sur Évasion.
1: On a une très chouette info sur elle, puisqu'elle va sortir un son exceptionnel pour Toy Story 5, parce que je rappelle, il sort au cinéma ce mois-ci.
0: Ah, 5 déjà, c'est fou.
1: Mais oui, et alors tout le monde s'amuse, parce que du coup, Toy Story TS, Taylor Swift TS, tout le monde en fait un petit lien.
0: Ah, voilà. Bah, bien vu.
1: Ça grouille de contenu sur les réseaux, si vous voulez aller voir.
0: Ouais, autour de Taylor Swift, c'est vrai que ça spécule très très vite.
1: Oui, en plus.
0: Et tout le monde veut bosser avec eux, c'est Tame Impala, qu'on écoute dans un instant. Et en parlant de bosser, voici quelques offres d'emploi, 6h45.
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1: On recrute des manutentionnaires pour un site logistique situé à Rambouillet. Le poste est accessible sans diplôme et convient parfaitement aux débutants motivés souhaitant une première expérience. L'environnement est dynamique avec des horaires en journée ou en équipe selon les besoins. Si jamais vous êtes intéressé, vous pouvez contacter le 01 30 83 13 20. Aux Essarts-le-Roi, on recherche des agents logistiques pour une plateforme. Le travail consiste à préparer les commandes, contrôler les produits et assurer la gestion des flux de marchandises. Le poste nécessite pas forcément de diplôme spécifique et il accepte les profils débutants avec motivation. Alors si jamais vous êtes intéressé par cette offre et que vous êtes disponible rapidement, je vous invite grandement à téléphoner au 01 34 57 44 00.
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0: Jacula, le groupe multi-récompensé Tame Impala sur Évasion. Émilie, est-ce que tu sais qu'est-ce qui coûte 1 500 euros?
1: Notre cadeau.
0: Oui, mais là où je voulais en venir, c'est le tout premier vinyle de Bob Marley, extrêmement rare, avant même qu'il soit connu, coûte 1 500 euros. Et qui est-ce qui vous offre 1 500 euros?
1: Eh bien, c'est nous. 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
0: Effectivement, ce sera 7h25. Inscription dès maintenant. Évasion par SMS au 7 10 36, aussi Rema Calm Down. 6h57 sur Évasion.

0: Sound sur Évasion. Les infos arrivent dans une minute, il sera à 7h.
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8: Il est 7h du matin, vous êtes sur Évasion et c'est Charlotte Cardin qu'on retrouve dans quelques instants.
0: Très bon début de journée à vous, bon mardi.
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8: Avec Benjamin Foucault. Bonjour Benjamin.
9: Bonjour à toutes et tous. 7 personnes interpellées en marge des célébrations de la victoire du PSG ce week-end en Eure-et-Loir. 3 d'entre eux, mineurs, ont été arrêtés pour possession de mortier. La police indique que les 7 individus seront présentés à la justice très bientôt. Et globalement, le département a été épargné par les incivilités pendant la fête. 2 voitures et 2 poubelles ont tout de même été incendiées à Dreux. La proposition de loi post-Betarame adoptée à l'unanimité à l'Assemblée nationale, elle a pour but de lutter contre les violences à l'école et dans le périscolaire. La proposition est issue d'une commission d'enquête entre la macroniste Violette Spilbou et le député LFI Paul Vanier. La députée du Nord a remercié ses collègues d'avoir voté le texte. Les chenilles processionnaires prolifèrent trop cette année en Île-de-France. Dans les Yvelines, une partie de la forêt de Rambouillet n'est plus accessible. La multiplication des chenilles est favorisée par les conditions météo de ces dernières semaines. Plusieurs opérations de traitement ont été engagées par des propriétaires de parcelles et des collectivités. L'homme qui aurait fait monter Liana dans sa voiture vendredi dernier a été mis en examen. Il s'agit d'une fille de 11 ans disparue dans le Gers. La dernière personne à l'avoir vue est donc ce père de famille d'une quarantaine d'années qui affirme l'avoir déposée devant la piscine. Ces déclarations sont apparues incohérentes et imprécises, a déclaré la procureure d'Auch. Plusieurs battues n'ont donné aucun résultat pour le moment. Quelles structures permettent aux Yvelinois de faire garder leurs enfants? Après le chamboulement d'une naissance à la fin d'un congé, les parents doivent retrouver le chemin du travail. Les couples sans solution familiale doivent alors se tourner vers des structures agréées. Nous avons consulté les toutes dernières données du ministère de la Santé pour savoir combien elles sont dans le département. En Eure-et-Loir, l'offre d'accueil des enfants de moins de 3 ans en 2024 se décomposait en 84 crèches collectives qui sont les plus courantes. Il y a aussi 6 crèches familiales ou encore un jardin d'enfants. Et puis parler de deuil autour d'un verre, c'est ce que vous propose l'apéro de la mort aujourd'hui à Voisins-le-Bretonneux. Et c'est animé par une psychopraticienne et une coach de vie pour vous permettre de parler de la mort dans toutes ses formes avec d'autres personnes qui ont pu vivre les mêmes choses que vous. Le rendez-vous est donné au 29 avenue du Plan de l'Église à 18h30 et c'est gratuit. C'est la fin de mes infos. Passez une excellente journée à l'écoute d'Évasion.
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8: Fini le soleil et bonjour à la pluie et aux orages aujourd'hui dans la région. 17 degrés sont attendus pour commencer à Montfort-l'Amaury. On attend 17 également près d'Elancourt et dans l'après-midi. Si quelques éclaircies vont essayer de faire leur apparition, elles ne parviendront pas à faire augmenter les températures. Toujours des averses orageuses attendues près d'Oudan, Dreux ou encore Épernon. On attend 18 à Rambouillet et 18 degrés également à Saint-Arnoult en Yvelines. Je vous souhaite à tous une excellente journée sur Évasion.
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8: Il est 7h03, elle était présente au concert d'Aya Nakamura et Charlotte Cardin. On la retrouve tout de suite sur Évasion.
0: Effectivement, les images sont sur Internet. Très bon début de réveil à vous, bon mardi 2 juin à l'écoute d'Évasion.

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2: Bonjour, bienvenue.
3: Et salut à tous, nous sommes ravis de vous retrouver ce matin ensemble.
2: Mardi 2 juin, effectivement, avec 1500 euros à vous faire gagner avant la fin de l'émission.
3: Et oui, ça, toute la semaine, vous allez pouvoir tenter votre chance avec plein de jeux.
2: Le 10 secondes chrono à suivre dans quelques minutes. On fête les Blandines ce matin, c'est la fête nationale en Italie. Ça nous apporte un peu de soleil en cette journée. Bon, bah voilà, où ça se couvre. En même temps, on a eu un beau début de mois de mai.
3: Oui, c'est vrai, mais là, il y a quand même quelques éclaircies, donc peut-être que ce matin, on va y échapper.
2: On va en reparler. Dans 20 minutes, on fête les 9 ans de la sortie de l'album Dua Lipa de Dua Lipa. Très facile à retenir, du coup. Guy Lecluiz, qu'on a vu entre autres dans Bienvenue chez les Ch'tis, à 64 ans. Martin Lamotte du Splendide fête ses 79 ans. Wentworth Miller, qui joue Michael Scofield dans Prison Break, fête lui ses 54 ans. Si vous êtes allé sur evasionfm.com pour souhaiter les anniversaires.
3: Oui, c'est le cas de Tania de Rissorangis qui souhaite un bon anniversaire à sa fille Mélissa. Aujourd'hui, tu as 18 ans, ma chérie, tellement fière de la jeune femme que tu deviens. Je t'aime fort. Paul et Sylvie de Coulommiers pour Ilona. Joyeux anniversaire à notre poulette Ilo qui fête ses 24 ans. Merci d'être la jeune femme que tu es. Nous pensons fort à toi aujourd'hui, même si la distance nous sépare. Alors si vous aussi, vous avez des petits messages d'amour à faire passer, evasionfm.com.
2: Et on en reparlera tout à l'heure à 8h10. Est-ce que vous regardez des histoires de crimes pour vous détendre?
3: Alors si oui, c'est très inquiétant et je vais vous dire pourquoi dans quelques instants.
2: Juste après Damien ou David, 7h11. Bon début de journée sur Évasion.

0: C'est Damiano David sur Évasion, il est 7h14 et dans un instant vous allez peut-être pouvoir remporter 1 500 €, ça c'est une belle somme.
1: C'est une très belle somme, vous allez pouvoir jouer avec nous ce matin, 10 secondes chrono pour tenter de les remporter, on va faire en plus un 5 à la suite, normalement il est assez simple.
0: Oui, un thème sympa.
1: Bon, un thème foot, allez hop, je le balance, comme ça vous inscrivez.
0: 7h14, vous envoyez Évasion par SMS, votre nom, votre numéro de téléphone et on joue dans un instant.
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1: Si regarder un documentaire de crime avant de dormir vous détend, c'est inquiétant. Selon plusieurs psychologues, ce réflexe pourrait être un signal d'alerte. Regarder trop souvent ce type de contenu désensibilise le cerveau à la violence et augmenterait l'anxiété. Ce genre de contenu augmente la curiosité morbide. Alors si on y trouve du réconfort, c'est parfois le signe d'un stress enfoui ou même d'un traumatisme non réglé. Alors pas de panique, parce que si vous aimez juste en regarder de temps en temps, que vous vous y intéressez, c'est pas trop grave. Par contre, si c'est devenu votre réflexe du soir et que vous pétez un câble si jamais vous ne regardez pas un épisode,
0: ah oui,
1: là il est temps de se demander pourquoi.
0: Déjà si on pète un câble parce qu'il n'y a pas un programme télé a...
1: Déjà c'est problématique.
0: Ouais, il y a un truc qui va pas trop. Prenez des vacances avec les 1 500 €, voilà, vous partez.
1: C'est vrai, donc inscrivez-vous, jouez avec nous, on sera ravis.
0: Mettez-vous au vert, écoutez Miley Cyrus. Voilà, ça calme, ça fait baisser le taux de cortisol. 7h15, bienvenue sur Évasion.
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2: Bienvenue sur Évasion, c'est en 26, très bon début de mardi à vous.
3: Et oui, c'est notre moment préféré avec Mathieu, on adore jouer avec vous et peut-être tenter de vous faire emporter le super cadeau. En tout cas, c'est Alexandra de Nantes sur Lune 1 qui tente sa chance ce matin. Bonjour Alexandra.
4: Bonjour, vous allez bien?
3: Bah ça va et toi?
4: Bah oui, ça va nickel.
3: T'as la pêche.
2: Tu as l'air effectivement, c'est parce que les petits sont en train de dormir, c'est ça?
4: Exactement.
3: Ah bah tiens.
4: On en profite encore un peu avant le lever de l'école là.
3: Ah bah oui.
2: Aïe aïe aïe. 7h26, effectivement. 1500 euros à gagner. Qu'est-ce que tu ferais avec ces 1500 euros?
4: Je pense que j'en profiterais pour payer les petites vacances en famille. Ce serait cool. Hein.
2: Bah, tu m'étonnes. Là, ça fait des belles vacances.
4: Exactement. C'est
2: pour
4: clair.
2: Tout le monde. Ce matin, on fait un 5 à la suite dans le 10 secondes chrono. On va te donner okay. Un thème et tu auras 10 secondes pour trouver 5 personnes liées à ce thème. Est-ce que tu es prête?
4: Ok, c'est parti.
2: Vas-y.
3: Top. Il va falloir que tu trouves 5 joueurs de foot, Alexandra.
4: Ok, Kylian Mbappé,
3: oui.
4: Antoine Griezmann,
3: oui.
4: Lionel Messi,
3: oui.
4: Cristiano Ronaldo,
3: oui, plus qu'un.
4: Rafinha, Oudoué.
3: Allez, c'est bon, tu les as tous.
2: Oh, wow.
3: C'est bon, Alexandra,
2: t'as calé.
3: Mais oui, trop bien. Bravo.
4: Ah, je m'entraîne pour la Coupe du Monde.
3: Bah oui, ah, c'est pour ça.
2: Ah, mais en plus, je les connais tous.

0: Cécilia Creul sur Évasion, My Life is Going. À suivre l'horoscope, un des moments que vous attendez le plus.
1: Oui, et puis alors en plus Coldplay qui arrive également, là, de quoi vous ravir aujourd'hui.
0: Juste après, les infos, la météo qui change un petit peu pour ce mardi, il est 7h30.
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1: Avec Benjamin Foucault. Bonjour Benjamin.
3: Bonjour à toutes et tous. 7 personnes interpellées en marge des célébrations de la victoire du PSG ce week-end en Eure-et-Loir. 3 d'entre eux, mineurs, ont été arrêtés pour possession de mortier. La police indique que les 7 individus seront présentés à la justice très bientôt. Et globalement, le département a été épargné par les incivilités pendant la fête. 2 voitures et 2 poubelles ont tout de même été incendiées à Dreux. La proposition de loi post-Betarame adoptée à l'unanimité à l'Assemblée nationale, elle a pour but de lutter contre les violences à l'école et dans le périscolaire. La proposition est issue d'une commission d'enquête entre la macroniste Violette Spilbou et le député LFI Paul Vanier. La députée du Nord a remercié ses collègues d'avoir voté le texte. Les chenilles processionnaires prolifèrent trop cette année en Île-de-France. Dans les Yvelines, une partie de la forêt de Rambouillet n'est plus accessible. La multiplication des chenilles est favorisée par les conditions météo de ces dernières semaines. Plusieurs opérations de traitement ont été engagées par des propriétaires de parcelles et des collectivités. L'homme qui aurait fait monter Liana dans sa voiture vendredi dernier a été mis en examen. Il s'agit d'une fille de 11 ans disparue dans le Gers. La dernière personne à l'avoir vue est donc ce père de famille d'une quarantaine d'années qui affirme l'avoir déposée devant la piscine. Ces déclarations sont apparues incohérentes et imprécises, a déclaré la procureure d'Auch. Plusieurs battues n'ont donné aucun résultat pour le moment. Quelles structures permettent aux Yvelinois de faire garder leurs enfants? Après le chamboulement d'une naissance à la fin d'un congé, les parents doivent retrouver le chemin du travail. Les couples sans solution familiale doivent alors se tourner vers des structures agréées. Nous avons consulté les toutes dernières données du ministère de la Santé pour savoir combien elles sont dans le département. En Eure-et-Loir, l'offre d'accueil des enfants de moins de 3 ans en 2024 se décomposait en 84 crèches collectives qui sont les plus courantes. Il y a aussi 6 crèches familiales ou encore un jardin d'enfants. Et puis parler de deuil autour d'un verre, c'est ce que vous propose l'apéro de la mort aujourd'hui à Voisin le Bretonneux. Et c'est animé par une psychopraticienne et une coach de vie pour vous permettre de parler de la mort dans toutes ses formes avec d'autres personnes qui ont pu vivre les mêmes choses que vous. Le rendez-vous est donné au 29 avenue du Plan de l'Église à 18h30 et c'est gratuit. C'est la fin de mes infos. Passez une excellente journée à l'écoute d'Évasion.
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1: Fini le soleil et bonjour à la pluie et aux orages aujourd'hui dans la région. 17 degrés sont attendus pour commencer à Montfort-l'Amaury. On attend 17 également près d'Elancourt et dans l'après-midi. Si quelques éclaircies vont essayer de faire leur apparition, elles ne parviendront pas à faire augmenter les températures. Toujours des averses orageuses attendues près d'Oudan, Dreux ou encore Épernon. On attend 18 à Rambouillet et 18 degrés également à Saint-Arnoult en Yvelines. Je vous souhaite à tous une excellente journée sur Évasion.
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2: Il est 7h33, le duo le plus connu en fait du moment d'ici, c'est Théodora, c'est dans quelques instants sur Évasion.
1: Ce sera juste après Coldplay et l'horoscope du jour arrive. Vierge, vous êtes le signe de ce mardi.

0: This is Théodora sur Évasion.
1: Il est 7h40, vous avez Alex Warren dans quelques instants pour vous réveiller de bonne humeur.
0: Bon, l'histoire est très très belle et pas besoin de voir le ciel pour savoir les astres. C'est un des moments que vous attendez le plus et que vous retrouvez sur évasionfm.com si jamais vous le loupez, voilà, sachez-le. Vierge, vous êtes le signe du jour, voici l'horoscope.
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0: Les béliers.
1: Toutes vos demandes du jour aboutissent, bravo.
0: Les taureaux.
1: La romance vous transporte sur un nuage de douceur.
0: Les gémeaux.
1: Le moment est bien choisi pour lancer de nouvelles idées.
0: Cancer.
1: L'ajout d'une touche de folie pimente votre quotidien.
0: Voici les lions.
1: Le bien-être personnel est votre priorité aujourd'hui.
0: Le signe du jour, voici les vierges.
1: Une belle rencontre vient briser votre routine de célibataire.
0: Balance.
1: L'entente est au beau fixe sous votre toit.
0: Scorpion.
1: Votre partenaire cède à tous vos caprices avec le sourire.
0: Les sagittaires.
1: L'intuition reste la meilleure boussole pour vos choix.
0: Capricorne.
1: Une vague de calme vous aide à passer une belle journée.
0: Les Verseaux.
1: Des choix importants dessinent votre avenir au bureau.
0: Et les poissons.
1: La confiance mutuelle renforce votre union.
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0: Alex Warren sur Évasion, il est 7h44, vous ouvrez vos jolis yeux, alors vous êtes déjà en train de courir pour mettre les chaussettes, on va rater le bus, on y va, et oui, c'est un mardi comme un autre.
1: Ou bien vous nous envoyez des petits SMS, et c'est le cas de Patricia, Dimitri Mori, enfin de la fraîcheur ici, ça fait des semaines qu'on l'attend. On a Juliette de Perronne qui dit « Je fête mon mariage pile la semaine où la pluie a décidé de s'inviter, j'espère que pour ce week-end ça va au moins se tenir ».
0: Oui, je crois, non ?
1: Après, comme on dit, mariage pluvieux, mariage heureux.
0: Oui, tout à fait. Marions-nous, écoutons Taylor Swift aussi, ça rend heureux. On a WhatsApp aussi, hein, 07 68 60 50 17, si vous voulez laisser vos petits messages.
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0: Et c'était Taylor Swift sur Évasion. Taylor Swift qui sort du coup sur la BO du prochain Toy Story.
1: Oui, alors déjà on attend impatiemment qu'il sorte celui-ci. J'ai hâte de voir ce que ça va être entre jouets originaux et puis jouets électroniques. Tablette, exactement.
0: Ouais, c'est y a une double lecture aussi pour les adultes, quoi.
1: Ouais, c'est trop sympa, donc on va voir ce que ça va donner.
0: On adore Toy Story.
1: On adore Toy Story, on adore Katy Perry aussi.
0: Ça nous rappelle un peu notre enfance. Ah bah, Katy Perry aussi, oui.
1: Ouais, je dis pas ça parce qu'elle arrive, quoi.
0: Ah, d'accord. Bon, les infos, la météo, ça sera juste après. Dans 5 minutes, il est 7h55. On vous souhaite évidemment un excellent début de journée à l'écoute d'Évasion. Toujours plus de tubes. Voici Chain to the Rhythm.

0: Katy Perry sur Évasion.
1: On est ravis de jouer avec vous au 10 secondes chrono dans quelques instants pour tenter de vous faire remporter les 1500 euros.
0: Effectivement, ce sera 8h25 et on vous offre 1500 euros. Vous avez bien entendu, inscription, vous envoyez Évasion, votre prénom, votre numéro de téléphone au 71036 par SMS. Bonne chance, on joue donc dans la prochaine demi-heure. On écoute qui dans un instant?
1: On va écouter David Guetta.
0: Plus de tubes sur l'évasion, ce sera effectivement David Guetta qui sera bientôt au Stade de France. Et dans un instant, les infos, la météo, qui change un petit peu pour aujourd'hui. C'est pas plus mal, j'ai laissé ouvert mes fenêtres, moi.
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1: Il est 8h et c'est David Guetta qu'on retrouve dans quelques instants sur Évasion.
0: Ce sera toujours tout juste après les infos, la météo, bienvenue.
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0: Avec Benjamin Foucault.
8: Bonjour à toutes et tous. De nouveaux blessés dans un accident de la route en Eure-et-Loir. Hier, une moto et une voiture se sont percutés rue de Chartres à Bonneval en fin d'après-midi. Le conducteur du deux roues, âgé de 62 ans, et sa passagère de 58 ans ont été pris en charge par les secours. Selon les premiers éléments, la moto a été stoppée en voulant doubler alors que la voiture s'apprêtait à tourner. Le suspect arrêté suite à la disparition de Liana dans le Gers a été mis en examen hier soir, puis placé en détention provisoire. La jeune fille de 11 ans n'a, elle, toujours pas été retrouvée. Elle n'a plus donné trace de vie depuis la sortie de son collège, vendredi après-midi. Liana est montée dans la voiture du suspect. Cet homme de 41 ans a expliqué aux enquêteurs l'avoir déposée devant la piscine. 7 personnes interpellées en marge des célébrations de la victoire du PSG ce week-end en Eure-et-Loir. 3 d'entre eux, mineurs, ont été arrêtés pour possession de mortier. La police indique que les 7 individus seront présentés à la justice très bientôt. Globalement, le département a été assez épargné par les incivilités pendant la fête. 2 voitures et 2 poubelles ont tout de même été incendiées à Dreux. Il y a eu 255 signalements de violences sexistes et sexuelles visant des adultes sur des élèves en milieu scolaire depuis le début de l'année. Le chiffre a été donné hier par le ministre de l'Éducation nationale, près de 9 fois sur 10 dans le public. Face à chaque signalement, la réponse est immédiate et sans concession, a déclaré Édouard Geffray. Le ministre révoque chaque année dans les établissements publics entre 35 et 45 agents pour ces motifs. Les chenilles processionnaires prolifèrent trop cette année en Île-de-France. Dans les Yvelines, une partie de la forêt de Rambouillet n'est plus accessible. La multiplication des chenilles est favorisée par les conditions météo de ces dernières semaines. Plusieurs opérations de traitement ont été engagées par des propriétaires de parcelles et des collectivités. Et puis les 3000 apiculteurs franciliens ont de nouveau le soutien de l'Observatoire de la Santé des Abeilles. Depuis hier, les apiculteurs franciliens peuvent de nouveau signaler les mortalités anormales et affaiblissements de colonies auprès de l'OMAA. Entièrement financé par l'État, le dispositif est relancé par la région. Il permet d'orienter les cas vers les bonnes investigations, notamment en cas de suspicion d'intoxication ou de maladie. La région compte environ 50 000 ruches déclarées.
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1: Fini le soleil et bonjour à la pluie et aux orages aujourd'hui dans la région. 17 degrés sont attendus pour commencer à Montfort-l'Amaury. On attend 17 également près d'Elancourt et dans l'après-midi. Si quelques éclaircies vont essayer de faire leur apparition, elles ne parviendront pas à faire augmenter les températures. Toujours des averses orageuses attendues près d'Oudan, Dreux ou encore Épernon. On attend 18 à Rambouillet et 18 degrés également à Saint-Arnoult en Yvelines. Je vous souhaite à tous une excellente journée sur Évasion.
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1: Il est 8h03 et c'est David Guetta avec Gone Gone Gone Gone. Écoute tout de suite sur Évasion.
0: EvasionFM.com, si vous voulez laisser un message d'anniversaire, on en parle dans 5 minutes. À tout de suite.

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2: Eh oui, bonjour, il est 8h09.
3: Nous sommes le 2 juin, on est ravis d'être avec vous aujourd'hui.
2: Nous fêtons les Blandines et il y a 1 500 € à gagner avec nous avant 8h30.
3: Et oui, on va faire une voix mystère aux 10 secondes chrono, alors si vous voulez participer, allez-y.
2: En fait, les Blandines, ce matin, on fête l'Italie, c'est la fête nationale en Italie, je ne savais pas comment le dire. Lasciatemi cantare. Ce n'est pas l'hymne italien, mais ça pourrait. Je vais militer pour que ça devienne l'italien. Toto Cutugno. En fait, les 9 ans de la sortie de l'album Dua Lipa, de Dua Lipa. Et oui, 2017 déjà. Guy Lecluise, qu'on a vu dans Bienvenue chez les Ch'tis et dans plein d'autres films, fête ses 64 ans. Martin Lamotte, du Splendide, fête ses 79 ans.
4: Vous pouvez pas savoir comme je suis heureux de vous avoir en face de moi.
2: Ah bah écoutez, c'est un plaisir partagé, Martin. Sa voix est très reconnaissable. Et puis on a Wentworth Miller qui jouait Michael Scofield dans Prison Break, qui fête ses 54 ans. Souvenir, vous aussi vous avez des anniversaires à souhaiter.
3: Apparemment c'est le cas de Tania de Ris-Orangis qui souhaite un bon anniversaire à sa fille Mélissa. Aujourd'hui tu as 18 ans ma chérie, tellement fière de la jeune femme que tu deviens. Je t'aime fort, on a Paul et Sylvie de Coulommiers pour Ilona. Joyeux anniversaire à notre poulette Ilo qui fête ses 24 ans, merci d'être la femme que tu es. Nous pensons fort à toi aujourd'hui même si la distance nous sépare. C'est terminé pour les anniversaires du jour, si vous en avez d'autres, evasmefm.com pour demain.
2: 42% d'entre nous attendons de gagner ça.
3: Oui, ça va être le chiffre du jour et vous allez voir, la réponse va vous étonner.
2: On en reparle après Katsa et Gabriela, 8h10 sur Évasion, bienvenue.

0: Gabriella Katsai sur Évasion 8h13. Bonjour, bienvenue.
1: Et il est grand temps de passer au chiffre du jour. Est-ce que vous allez trouver la bonne réponse? 42% d'entre nous attendons de gagner ça, à votre avis.
0: Sylvie, elle propose le maillot du PSG avec 2 étoiles, mais c'est déjà fait ça.
1: Ah bah oui, mais là, à mon avis, c'est peut-être en rupture de stock, c'est pour ça qu'elle dit ça.
0: Ah, d'acheter le maillot, ok.
1: Oui, d'acheter le maillot.
0: C'est peut-être ça, effectivement. Un voyage, nous dit Véronique.
1: Ah bah tiens, peut-être qu'il faudrait participer aux 10 secondes chrono pour tenter de remporter la somme qui vous permettra de partir en voyage.
0: Ah bah justement, Christelle, elle dit, les 1 500 euros, ce serait bienvenu avec des émojis trèfle à 4 feuilles.
1: Christelle, on t'attend, viens jouer avec nous.
0: Bah oui, c'est dans un instant.
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0: Et pour ça, vous vous inscrivez Évasion par SMS au 71036, votre prénom, votre numéro de téléphone. On joue dans quelques minutes, Émilie.
1: On va faire une voix mystère, vous allez voir, ça va être super simple.
0: Exactement, le temps d'écouter Bruno Mars. Allez, bon courage, 8h14 en ce mardi.
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3: Avec Laetitia de Senlis. Bonjour Laetitia.
4: Bonjour.
3: Ça va?
4: Ça va très bien, et vous?
3: Bah très bien, tu tentes ta chance pour les 1500 euros?
4: Bah oui, pourquoi pas. Hein.
3: Qu'est-ce que tu ferais avec ça?
4: Déjà, faire des travaux d'aménagement un peu chez moi un peu de vacances avec mon fils.
3: Un peu de tout finalement, des travaux et des vacances. Ouais. Bah t'as bien raison.
2: C'est très très bien ce matin, 10 secondes chrono. On va faire un son mystère, on va te passer un extrait d'un acteur français connu. Il faut deviner de qui il s'agit.
4: D'accord.
2: Au pire, on a des indices. Hein.
4: Ok.
2: Dans notre petite besace, tu es prête, c'est parti. Premier extrait, plusieurs extraits au cas où. On y va.
5: Vous pouvez pas savoir comme je suis heureux de vous avoir en face de moi. J'ai fait tous les VTC de la ville depuis des mois avant d'arriver jusqu'à vous.
6: Hein?
5: Ah oui, au fil des mois, c'était ma principale obsession. Je me disais, mais c'est pas possible, où est-il passé?
2: Alors, à ton avis, qui c'est?
4: Pour moi, c'est sûr, c'est Martin Lamotte.
2: Oui,
3: oui, bravo Laetitia, bonne réponse.
2: Tout simplement parce que c'est son anniversaire aujourd'hui. Bon anniversaire Martin. Eh ben, bravo à toi, on va te souhaiter une très très belle journée à l'écoute d'Évasion. Et on te dit à bientôt. Faites comme elle, inscrivez-vous. On rejoue demain 7h25.
3: Allez, on fait comme ça. En attendant, c'est Louisa et Bleu Soleil que vous écoutez tout de suite sur Évasion.
2: Bleu Soleil sera pas pour aujourd'hui.
3: Non, mais c'est pas grave, on l'aura dans les oreilles.
2: Et c'est vrai. La météo arrive juste après d'ailleurs.

0: Bienvenue sur Évasion, très bon réveil et bonne matinée.
1: Et oui, pour que ça continue en musique et dans la bonne humeur, quoi de mieux qu'un duo Ed Sheeran et Martin Garrix pour bien vous réveiller ce matin.
0: Un cycle horoscope, tout ça ce sera après les infos et la météo, il est 8h30 sur la route de l'école.
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3: Bonjour à toutes et tous. De nouveaux blessés dans un accident de la route en Eure-et-Loire. Hier, une moto et une voiture se sont percutés rue de Chartres à Bonneval en fin d'après-midi. Le conducteur du deux roues, âgé de 62 ans, et sa passagère de 58 ans ont été pris en charge par les secours. Selon les premiers éléments, la moto a été stoppée en voulant doubler alors que la voiture s'apprêtait à tourner. Le suspect arrêté suite à la disparition de Liana dans le Gers a été mis en examen hier soir, puis placé en détention provisoire. La jeune fille de 11 ans n'a, elle, toujours pas été retrouvée. Elle n'a plus donné trace de vie depuis la sortie de son collège vendredi après-midi. Liana est montée dans la voiture du suspect. Cet homme de 41 ans a expliqué aux enquêteurs l'avoir déposée devant la piscine. Et 7 personnes interpellées en marge des célébrations de la victoire du PSG ce week-end en Eure-et-Loire. 3 d'entre eux, mineurs, ont été arrêtés pour possession de mortier. La police indique que les 7 individus seront présentés à la justice très bientôt. Globalement, le département a été assez épargné par les incivilités pendant la fête. 2 voitures et 2 poubelles ont tout de même été incendiées à Dreux. Il y a eu 255 signalements de violences sexistes et sexuelles visant des adultes sur des élèves en milieu scolaire depuis le début de l'année. Le chiffre a été donné hier par le ministre de l'Éducation nationale, près de 9 fois sur 10 dans le public. Face à chaque signalement, la réponse est immédiate et sans concession, a déclaré Édouard Geffray. Le ministre révoque chaque année dans les établissements publics entre 35 et 45 agents pour ces motifs. Les chenilles processionnaires prolifèrent trop cette année en Île-de-France. Dans les Yvelines, une partie de la forêt de Rambouillet n'est plus accessible. La multiplication des chenilles est favorisée par les conditions météo de ces dernières semaines. Plusieurs opérations de traitement ont été engagées par des propriétaires de parcelles et des collectivités. Et puis les 3000 apiculteurs franciliens ont de nouveau le soutien de l'Observatoire de la Santé des Abeilles. Depuis hier, les apiculteurs franciliens peuvent de nouveau signaler les mortalités anormales et affaiblissements de colonies auprès de l'OMAA. Entièrement financé par l'État, le dispositif est relancé par la région. Il permet d'orienter les cas vers les bonnes investigations, notamment en cas de suspicion d'intoxication ou de maladie. La région compte environ 50 000 ruches déclarées.
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1: Fini le soleil et bonjour à la pluie et aux orages aujourd'hui dans la région. 17 degrés sont attendus pour commencer à Montfort-l'Amaury. On attend 17 également près d'Elancourt et dans l'après-midi. Si quelques éclaircies vont essayer de faire leur apparition, elles ne parviendront pas à faire augmenter les températures. Toujours des averses orageuses attendues près d'Oudan, Dreux ou encore Épernon. On attend 18 à Rambouillet et 18 degrés également à Saint-Arnoult en Yvelines. Je vous souhaite à tous une excellente journée sur Évasion.
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1: Il est 8h33, un documentaire sera fait sur elle. 2 filles, elle arrive dans quelques instants sur Évasion.
0: Juste après, Ed Sheeran et Martin Garrix, toujours plus de tubes sur Évasion.

0: Chazy et Vazian ce mardi 2 juin pour vous accompagner sur la route du travail, de l'école ou même chez vous.
1: Et oui, il est déjà 8h40 et il est grand temps d'écouter Shakira sur Évasion.
0: Ouais, ça sera dans un instant. On a un chiffre du jour aussi, toujours sur la page Facebook.
1: Oui, vous pouvez participer si jamais ça vous intéresse. On parle de 42% d'entre nous qui attendons de gagner ça.
0: On a pas mal de propositions qu'on va lire dans un instant. Mais d'abord, voici l'horoscope.
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0: Les béliers.
1: Toutes vos demandes du jour aboutissent, bravo.
0: Les taureaux.
1: La romance vous transporte sur un nuage de douceur.
0: Les gémeaux.
1: Le moment est bien choisi pour lancer de nouvelles idées.
0: Cancer.
1: L'ajout d'une touche de folie pimente votre quotidien.
0: Voici les lions.
1: Le bien-être personnel est votre priorité aujourd'hui.
0: Le signe du jour, voici les vierges.
1: Une belle rencontre vient briser votre routine de célibataire.
0: Balance.
1: L'entente est au beau fixe sous votre toit.
0: Scorpion.
1: Votre partenaire cède à tous vos caprices avec le sourire.
0: Les sagittaires.
1: L'intuition reste la meilleure boussole pour vos choix.
0: Capricorne.
1: Une vague de calme vous aide à passer une belle journée.
0: Les Verseaux.
1: Des choix importants dessinent votre avenir au bureau.
0: Et les poissons.
1: La confiance mutuelle renforce votre union.
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0: Shakira Zou sur l'évasion, 8h44. Toujours plus de tubes et aussi toujours plus de chiffres.
1: Toujours plus de chiffres, 42% d'entre nous attendons de gagner ça, à votre avis.
0: Ah, il y en a beaucoup qui disent le jackpot, le loto. Magali, elle dit ça, Sylvain, elle dit ça. Ah, Nathalie, elle dit le droit de rejouer. Je ne sais pas si elle joue avec nous, mais elle veut rejouer.
1: Ah, et bah pourquoi pas, en vrai, elle a le droit. Hein.
0: C'est très rigolo. Christelle qui dit les 1 500 euros, bah oui, qui parle évidemment des 1 500 euros qu'on fait gagner dans le 10 secondes chrono ce mois de juin. Inscription evasionfm.com. Et puis Sylvie nous dit le maillot du PSG avec les deux étoiles.
1: Et bah elle est pas très loin de la bonne réponse. Essayez de creuser plus dans ce thème-là.
0: Oh, pas mal, gros indice. On a aussi reçu vos petits messages.
1: Patricia de Mitry-Mory, enfant de la fraîcheur ici, ça fait des semaines qu'on l'attend. Et Juliette de Perronne, je fête mon mariage pile la semaine où la pluie a décidé de s'inviter. J'espère que pour ce week-end, ça va au moins se tenir.
0: Bah oui, on l'a déjà dit ce matin, mais mariage pluvieux, mariage heureux.
1: Oui, c'est ce qu'il faut se dire.
0: Bah,
1: non, mais t'imagines les photos et tout, si t'es en extérieur, t'as beau te dire ça, bon, c'est pénible quoi.
0: Oh, un petit coup de Photoshop, et puis le ciel il devient bleu. Voilà.
1: Ah bon, c'est un connaisseur apparemment.
0: Ah, un petit coup de dans un instant, Alex Foren. Ça, par contre, obligatoire sur la playlist du mariage.
1: Ah, ça, c'est sûr.
0: 8h45 sur Évasion.
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0: Warren qui était SDF à 17 ans. Et voilà, maintenant il est devenu incroyable artiste qui cartonne dans le monde.
1: Mais oui, il y en a beaucoup des artistes de rue qui arrivent à faire carrière. Alors croyez en vos rêves.
0: Exactement, et croyez en vous pour le chiffre du jour.
1: 42% d'entre nous attendons de gagner ça, à votre avis.
0: Ah bah Sandy, elle dit les 1500 euros.
1: Ah, ça aurait pu avec le 10 secondes chrono, mais non.
0: Et puis Aurélie dit plus de salaire, ça c'est drôle aussi.
1: Ah c'est drôle, mais ce n'est pas la bonne réponse puisqu'il s'agissait de la Coupe du Monde de football qui commence là au mois de juin.

0: Captain American Boy sur Évasion. Dans une minute, les infos.
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7: Bienvenue à tous sur Évasion, il est 9h, Jack et Carla dans quelques instants.
0: Ce sera juste après les infos, la météo, très bon début de mardi à vous.
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0: Avec Benjamin Foucault.
9: Bonjour à toutes et tous. Deux nouveaux blessés dans un accident de la route en Eure-et-Loir. Hier, une moto et une voiture se sont percutés rue de Chartres à Bonneval en fin d'après-midi. Le conducteur du deux roues, âgé de 62 ans, et sa passagère de 58 ans ont été pris en charge par les secours. Selon les premiers éléments, la moto a été stoppée en voulant doubler alors que la voiture s'apprêtait à tourner. Le suspect arrêté suite à la disparition de Liana dans le Gers a été mis en examen hier soir, puis placé en détention provisoire. La jeune fille de 11 ans n'a, elle, toujours pas été retrouvée. Elle n'a plus donné trace de vie depuis la sortie de son collège vendredi après-midi. Liana est montée dans la voiture du suspect. Cet homme de 41 ans a expliqué aux enquêteurs l'avoir déposée devant la piscine. Et 7 personnes interpellées en marge des célébrations de la victoire du PSG ce week-end en Eure-et-Loir. 3 d'entre eux, mineurs, ont été arrêtés pour possession de mortier. La police indique que les 7 individus seront présentés à la justice très bientôt. Globalement, le département a été assez épargné par les incivilités pendant la fête. 2 voitures et 2 poubelles ont tout de même été incendiées à Dreux. Il y a eu 255 signalements de violences sexistes et sexuelles visant des adultes sur des élèves en milieu scolaire depuis le début de l'année. Le chiffre a été donné hier par le ministre de l'Éducation nationale, près de 9 fois sur 10 dans le public. Face à chaque signalement, la réponse est immédiate et sans concession, a déclaré Édouard Geffray. Le ministre révoque chaque année dans les établissements publics entre 35 et 45 agents pour ces motifs. Les chenilles processionnaires prolifèrent trop cette année en Île-de-France. Dans les Yvelines, une partie de la forêt de Rambouillet n'est plus accessible. La multiplication des chenilles est favorisée par les conditions météo de ces dernières semaines. Plusieurs opérations de traitement ont été engagées par des propriétaires de parcelles et des collectivités. Et puis les 3000 apiculteurs franciliens ont de nouveau le soutien de l'Observatoire de la santé des abeilles. Depuis hier, les apiculteurs franciliens peuvent de nouveau signaler les mortalités anormales et affaiblissement de colonies auprès de l'OMAA. Entièrement financé par l'État, le dispositif est relancé par la région. Il permet d'orienter les cas vers les bonnes investigations, notamment en cas de suspicion d'intoxication ou de maladie. La région compte environ 50 000 ruches déclarées.
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7: Fini le soleil et bonjour à la pluie et aux orages aujourd'hui dans la région. 17 degrés sont attendus pour commencer à Montfort-l'Amaury. On attend 17 également près d'Elancourt et dans l'après-midi. Si quelques éclaircies vont essayer de faire leur apparition, elles ne parviendront pas à faire augmenter les températures. Toujours des averses orageuses attendues près d'Oudan, Dreux ou encore Épernon. On attend 18 à Rambouillet et 18 degrés également à Saint-Arnoult en Yvelines. Je vous souhaite à tous une excellente journée sur Évasion.
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7: 9h04 sur Évasion, Jack et Carla dans quelques instants avec la recette.
0: Toujours plus de tubes, ce sera après Tame Impala qui ont remporté 2 Grammy.

0: Tom Walker sur Évasion, Leave a Light On.
1: Et oui, et ça s'annonce déjà être une fin d'émission pour Mathieu et moi, malheureusement.
0: Ouais, on se retrouve demain à 5h30.
1: Heureusement, avec un très beau cadeau, toujours les 1500 euros à gagner avec nous.
0: Ah oui, inscrivez-vous, hein, continuez de vous inscrire, Évasion, par SMS au 71036. Et puis tout à l'heure, vous gagnez aussi vos prochaines vacances en famille avec Lagrange Vacances grâce à Cyril à 10h10, 11h10.
1: Et pour ça, il va falloir trouver la star du jour.
0: Un séjour d'une valeur de 1000 euros quand même.
1: Et quand même, il y en a des choses à faire.
0: Ah là, c'est une très très belle semaine sur Évasion. À suivre Charlotte Cardin. Attendez pour ceux qui s'inscrivent pas et qui jouent pas avec nous, voilà.
1: Ah bah ça oui.
0: Allez, on se retrouve demain. Bonne journée à vous. Gros bisous.
1: Bisous, à demain.
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Le tube de Katy Perry pour être en forme ce matin. Mardi, tout va bien, c'est Évasion à vos côtés dans toute la région. Harry Styles, ça va donner du tempo. Après, Jimmy Cliff et la voix de Vita, ça fait mal. Toujours plus de tubes sur Évasion. C'est Cyril, bonjour.

0: Daisy Joseph Kamel sur Évasion, par cœur. Bon, entre nous, ça fait du bien ce petit air frais là, et ces quelques gouttes aujourd'hui. Oui, il n'y a pas de soleil, mais c'est pas pour ça qu'on va passer de mauvaise journée. Non, en plus de ça, il y a 1 500 € à gagner, je vous en reparlerai tout à l'heure. Il y a des vacances aussi à remporter avec la Grange Vacances. On va jouer à 10h10 et 11h10 à la Star du Jour. Et puis vous pourrez tenter votre chance aussi cet après-midi avec Simon. Au moment de la question du drive, les artistes sont là ce matin. Amir, Bob Sinclair et Miley Cyrus, c'est maintenant.
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0: Avec Amir, à l'imparfaite.
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0: 6h10 sur Évasion, c'est le moment de jouer à la star du jour.
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0: Une semaine de vacances en famille avec la Grange Vacances à gagner quelque part en France. Vous allez passer ce moment en bord de mer, à la montagne ou à la campagne, sur une résidence 3 ou 4 étoiles avec des animations, de quoi se détendre. C'est une semaine à 1000 euros quand même. Vous sélectionnez ce matin, il y aura un tirage au sort en fin de semaine. Et le but du jeu est tout simple, retrouver la star du jour qui est une chanteuse aujourd'hui, chanteuse américaine mondialement connue. Elle interprète Like a Virgin, La Isla Bonita, Hang Up ou encore Like a Prayer. Et notre star du jour va revenir avec un nouvel album, ce sera Confessions 2 le 3 juillet prochain. Qui est-elle? Si vous avez la réponse, appelez Évasion tout de suite. 09 72 10 11 60. Le 09 72 10 11 60. On poursuit en musique avec Imani et David Guetta sur Évasion.
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mardi 2 juin aujourd'hui. Coucou à vous sur les réseaux sociaux. Il y a Julia qui me dit qu'elle a du mal à se remettre dans le bain sur ce début de semaine suite au concert d'Aya Nakamura au Stade de France le week-end dernier. Aya qui avait 3 dates et elle a même invité Charlotte Cardin sur scène. Charlotte Cardin, on l'écoute sur Évasion, derrière Damiano David.

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0: 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On va passer aux sorties tout de suite. Pierre Garnier sera là dans pas longtemps. Il y aura Maroon 5 et puis Bruno Mars sur Évasion.
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3: La convergence de retour ce dimanche pour une 18e édition. Des milliers de cyclistes vont converger vers Paris depuis toute l'Île-de-France pour un pique-nique sur les pelouses de Breteuil. S'en suivra une parade finale dans la capitale à 14h30. Une carte recense tous les parcours, les ravitaillements et les heures de passage sur convergencedevélo.fr. Un itinéraire part de Houdan et traversera Trappes puis Versailles. Un itinéraire part également de Chevreuse. Et puis les nuits des forêts de retour partout en France. Du 5 au 21 juin, des centaines d'événements gratuits vous invitent à vous rapprocher du vivant dans les forêts près de chez vous. Cette semaine, dans les Yvelines, des animations sont prévues à Crépierre vendredi, à Fréminville, Poissy, Bourdonnais et Rochefort en Yvelines samedi et à Magnanville et Plaisir dimanche. Retrouvez tout le programme sur nuitdesforêts.com. C'est la fin de cet agenda. Amusez-vous bien sur Évasion.
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0: Bon mardi sur Évasion, avec Benjamin et Coldplay à suivre.
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0: Un petit crochet par la cascade, vous tentez de retrouver la star du jour pour être finaliste vendredi et peut-être remporter eh bien, vos vacances. Une semaine, une belle semaine d'une valeur de 1000 euros à gagner. Vous serez logé en résidence Lagrange Vacances, 3 ou 4 étoiles. Avec l'animation sur place, l'espace détente, vous pourrez choisir la destination, bord de mer, pleine campagne ou montagne. La star à retrouver aujourd'hui, c'est une chanteuse américaine qui est mondialement connue. Elle a interprété Like a Virgin, La Isla Bonita, Hang Up ou encore Into the Groove. Et elle va revenir avec un nouvel album le 3 juillet prochain, Confessions 2, qui est la star du jour. Si vous avez eh bien son identité, appelez Évasion. 09 72 10 11 60, c'est la reine de la pop. Hein. 09 72 10 11 60, j'attends votre réponse et vos coordonnées. Appelez tout de suite Évasion.
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Avec Benjamin sur Évasion, toujours plus de tubes dans la région, toujours plus de tubes avec vous en fin de semaine. Bah oui, parce que vendredi, c'est la fête de la radio. Et pour l'occasion, on va inviter l'un ou l'une d'entre vous dans nos studios pour assister et participer au grand réveil Évasion avec Mathieu et Émilie. 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Voici DC et Théodora.

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1: Bientôt midi sur Évasion, Elena et Charlotte Cardin à suivre.
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1: Sans attendre, on se dirige vers le standard et on y retrouve William qui est en ligne. Bonjour William.
4: Bonjour Cyril.
1: Bienvenue sur Évasion, tu nous écoutes à Évry?
4: Oui, exactement.
1: Est-ce que les dernières vacances remontent à il y a longtemps?
4: Non, au mois de mars.
1: Ah oui, c'était des grandes vacances?
4: Oui, j'ai eu 2 semaines et j'ai eu la chance de découvrir la Martinique.
1: Ah oui, bon là on offre des vacances cette semaine, mais c'est pas en Martinique, hein, c'est en France, hein, William.
4: D'accord.
1: En France métropolitaine, donc c'est déjà pas mal, il y a une semaine à 1000 euros, animation sur place, détente, c'est en résidence Lagrange Vacances, 3, 4 étoiles, et on peut y aller en famille. Des enfants, William, ou pas?
4: J'ai un petit garçon.
1: Ah, il est. Bah, il doit être à l'école à cette heure-ci, mardi.
4: Non, il est chez la nounou.
1: D'accord, ok. Bon, pour être finaliste vendredi et peut-être gagner tes vacances, William, il va falloir trouver la star du jour. On cherche aujourd'hui une chanteuse américaine qui est mondialement connue. Elle a interprété Like a Virgin, La Isla Bonita, Hang Up ou encore Like a Prayer. Et elle va revenir le 3 juillet prochain avec un nouvel album. De qui je parle à ton avis, William?
4: De Madonna.
1: Bah oui, c'est la Madonna. Tout simplement.
4: Parfait, merci.
1: Bon, bah écoute, finaliste William.
4: D'accord.
1: Reste à côté de ton téléphone vendredi en fin de journée. Le tirage au sort, ce sera sur les coups de 18h40-45. Ok?
4: D'accord.
1: Et puis, bah, je te souhaite une belle journée. Merci d'être fidèle.
4: Bonne journée à vous.
1: À bientôt. Vous aussi, vous tentez votre chance, ce sera demain à la star du jour, 10h10, 11h10, si vous êtes plutôt du matin. Et puis l'après-midi, 16h10, 17h10, à la question du drive avec l'ami Simon pour tenter de gagner vos vacances. Charlotte Cardin est prête, on l'écoute après l'emploi sur Évasion.
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5: On recrute des agents de quai à plaisir. Les missions incluent le chargement et déchargement des camions, le tri des colis, la préparation des expéditions. Le poste est accessible sans expérience et convient aux personnes dynamiques et organisées. Les horaires peuvent être en équipe matin ou après-midi selon l'activité. Si jamais vous êtes intéressé, téléphonez au 01 30 55 02 40. On recrute des auxiliaires de vie pour intervenir chez des particuliers dans le secteur de Rambouillet et dans les alentours. Les missions consistent à aider les personnes âgées dans les tâches du quotidien, comme les repas, le ménage ou les déplacements. Le poste est accessible sans diplôme particulier et convient aux personnes sérieuses. Si jamais vous êtes intéressé, je vous invite grandement à téléphoner au 02 43 72 66 67.
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0: comment ça se présente au niveau de la météo pour cet après-midi? On va le savoir dans le prochain quart d'heure. Restez bien sur Évasion. L'actu tout de suite et puis vos tubes. Amir, Miley Cyrus ou même Laurine.
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3: Bonjour à tous. Après la canicule, les orages font leur retour dans la région. Comme pour la quasi-totalité du pays, Météo France place aujourd'hui l'Eure-et-Loir et les Yvelines en vigilance jaune jusqu'à 22h. L'alerte a débuté à 8h en Eure-et-Loir et à 10h pour les Yvelines. Avec ces averses orageuses, des rafales de vent pourraient atteindre 55 km/h au cours de cet après-midi. L'accalmie est prévue ce soir en Eure-et-Loir, puis dans la nuit dans les Yvelines. Deux personnes blessées dans un accident entre une moto et une voiture hier en fin d'après-midi à Bonneval. La collision s'est produite vers 17h20 rue de Chartres. Le conducteur du deux roues, âgé de 62 ans, et sa passagère de 58 ans ont été transportés à l'hôpital de Châteaudun. L'automobiliste est indemne. 10 pompiers et le SMUR ont été mobilisés, entraînant d'importantes perturbations de circulation. Dans le Gers, les recherches continuent pour retrouver Liana, 11 ans, disparue vendredi à Fleurance après avoir été vue près de son collège. Près de 200 gendarmes sont mobilisés, appuyés par des drones et hélicoptères. Le principal suspect, âgé de 41 ans, est connu de la famille et mis en examen pour enlèvement et placé en détention provisoire. C'est ce soir que tombent les premiers résultats sur Parcoursup. À partir de 19h, plus d'un million de candidats pourront consulter les réponses des établissements d'enseignement supérieur. Un chiffre record depuis le lancement de la plateforme en 2018. La licence reste la filière la plus demandée devant le BTS et le BUT. La principale phase d'admission se poursuivra jusqu'au 11 juillet. Un projet de base de boisement hors normes lancé sur le domaine eurélien de Baronville. Près de 127 000 arbres doivent être plantés sur plus de 100 hectares dans une opération étalée sur 7 ans. Le domaine s'étend sur les communes de Béville-le-Comte, Ouinville-sous-Auneau, Auneau, Rouinville et le Guet de Longrois. 13 essences ont été retenues après des études de sol. Près de 60 000 arbres doivent être plantés au total pour cette année. Et puis attention, si vous avez prévu d'emprunter la ligne U du Transilien, des travaux nocturnes perturbent la circulation des trains tout au long du mois de juin, du lundi au vendredi jusqu'au 26 juin. Pendant cette période, la circulation des trains est interrompue en soirée à partir de 21h20 entre la Défense et la Verrière. Des bus de substitution sont mis en place, anticipés à un temps de trajet rallongé. C'est la fin de ce flash. Passez une très bonne journée à l'écoute d'Évasion.
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0: Sandrine sur Évasion avec Tatou. Mardi midi, peut-être au déjeuner, là en ce moment, vous vous dites qu'est-ce que je vais faire cet après-midi? Est-ce qu'il y aura du soleil ou pas? Eh bien, on va voir la réponse avec la météo. Et tout à l'heure, je vous dis comment gagner 1500 euros avant vos prochaines vacances. Ça va être top pour partir justement en vacances. Côté tube, Amel Bent et Taylor Swift sur Évasion.
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2: En Eure-et-Loire et dans le sud des Yvelines, cet après-midi, le ciel est couvert et des averses orageuses peuvent éclater sur l'ensemble de la région. Les températures poursuivent leur baisse. Aujourd'hui, on relève 18 degrés à Épernon, Rambouillet, Saint-Arnoult, Versailles, Élancourt et Chartres, jusqu'à 19 degrés à Auneau et Dreux. Côté vent, ça souffle fort, les rafales atteignent jusqu'à 60 km/h cet après-midi.
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On poursuit avec Ed Sheeran et Martin Garrix.

0: Bonne journée sur Évasion, Damiano David à l'instant. 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Les sorties de la région maintenant, à venir Daisy, Joseph Kamel, James Morrison et David Guetta qui sera en concert au Stade de France bientôt.
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2: Une semaine riche en émotions à Chartres. De jeudi à samedi, la braderie du printemps fait son retour dans le centre-ville. Particuliers et commerçants proposeront de nombreux articles à petit prix. Vendredi et samedi, une nouvelle édition du festival Le Paillasson se tient au stade Jacques Couvret. À l'affiche d'Anakil, La Ruque est à nous ou encore Oxmo Puccino. Il vous reste quelques jours pour réserver vos places pour 24 euros par personne. C'est gratuit pour les moins de 15 ans. Dimanche, le Tractor Show, un salon européen de machines et miniatures agricoles, est organisé à l'Iliade, entrée 8 euros et gratuite pour les moins de 8 ans. Et puis samedi, ne manquez pas les foules et couleurs à Coignières. Un parcours sportif et festif avec jets de poudre colorée attend les coureurs ou marcheurs de plus de 6 ans au gymnase du Moulin à Vent. Accueil dès 10h30 et échauffement Zumba à 11h avant le départ de la course à 11h30. Inscription gratuite sur place.
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0: ça nous avait manqué, le ciel gris ou pas. Non, on s'abstient, bon tant pis, mais je le pense, voilà. Vianney, Joe et Bruno Mars, la suite de vos tubes sur Evasion après les informations tout de suite.
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3: Bonjour à tous. Après la canicule, les orages font leur retour dans la région. Comme pour la quasi-totalité du pays, Météo France place aujourd'hui l'Eure-et-Loir et les Yvelines en vigilance jaune jusqu'à 22h. L'alerte a débuté à 8h en Eure-et-Loir et à 10h pour les Yvelines. Avec ces averses orageuses, des rafales de vent pourraient atteindre 55 km/h au cours de cet après-midi. L'accalmie est prévue ce soir en Eure-et-Loir, puis dans la nuit dans les Yvelines. Deux personnes blessées dans un accident entre une moto et une voiture hier en fin d'après-midi à Bonneval. La collision s'est produite vers 17h20 rue de Chartres. Le conducteur du deux roues, âgé de 62 ans, et sa passagère de 58 ans ont été transportés à l'hôpital de Châteaudun. L'automobiliste est indemne. 10 pompiers et le SMUR ont été mobilisés, entraînant d'importantes perturbations de circulation. Dans le Gers, les recherches continuent pour retrouver Liana, 11 ans, disparue vendredi à Fleurance après avoir été vue près de son collège. Près de 200 gendarmes sont mobilisés, appuyés par des drones et hélicoptères. Le principal suspect, âgé de 41 ans, est connu de la famille et mis en examen pour enlèvement et placé en détention provisoire. C'est ce soir que tombent les premiers résultats sur Parcoursup. À partir de 19h, plus d'un million de candidats pourront consulter les réponses des établissements d'enseignement supérieur. Un chiffre record depuis le lancement de la plateforme en 2018. La licence reste la filière la plus demandée devant le BTS et le BUT. La principale phase d'admission se poursuivra jusqu'au 11 juillet. Un projet de base de boisement hors normes lancé sur le domaine eurélien de Baronville. Près de 127 000 arbres doivent être plantés sur plus de 100 hectares dans une opération étalée sur 7 ans. Le domaine s'étend sur les communes de Béville-le-Comte, Ouinville-sous-Auneau, Auneau, Rouinville et le Gué de Longrois. 13 essences ont été retenues après des études de sol. Près de 60 000 arbres doivent être plantés au total pour cette année. Et puis attention, si vous avez prévu d'emprunter la ligne U du Transilien, des travaux nocturnes perturbent la circulation des trains tout au long du mois de juin, du lundi au vendredi jusqu'au 26 juin. Pendant cette période, la circulation des trains est interrompue en soirée à partir de 21h20 entre la Défense et la Verrière. Des bus de substitution sont mis en place, anticipés à un temps de trajet rallongé. C'est la fin de ce flash. Passez une très bonne journée à l'écoute d'Evasion.
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0: Vous revenez peut-être de pause déjeuner, vous vous installez à votre poste, la radio tourne et vous entendez ce titre, franchement c'est énorme. Shania Twain sur Evasion, ça va? C'était bien ce matin avec Cyril. On va passer une très belle après-midi. Alors je viens de dire que vous revenez peut-être de pause déjeuner, vous êtes peut-être encore, dans ce cas-là profitez bien, c'est un chouette moment en général. Et un moment où on peut en profiter pour scroller un petit peu sur les réseaux, passer sur nos pages, hein, Facebook, Instagram, Evasion. Il y a une petite story sympa notamment qui a été postée ce matin par Mathieu et Emilie, où vous voyez un petit peu les coulisses de la radio, toujours très sympa, une story très rigolote, donc allez jeter un petit coup d'œil. La météo de Samuel maintenant, et Alex Warren arrivera juste après.
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2: En Eure-et-Loire et dans le sud des Yvelines, cet après-midi, le ciel est couvert et des averses orageuses peuvent éclater sur l'ensemble de la région. Les températures poursuivent leur baisse. Aujourd'hui, on relève 18 degrés à Épernon, Rambouillet, Saint-Arnoux, Versailles, Élancourt et Chartres. Jusqu'à 19 degrés à Auneau et Dreux. Côté vent, ça souffle fort. Les rafales atteignent jusqu'à 60 km/h cet après-midi.
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formation originale avec bien sûr Fergie, William et puis leurs camarades Apple et Tabou. Voilà, c'est important de les citer. On le fait pas assez, on ne les oublie pas. Toujours plus de tubes sur Evasion. On enchaîne avec Jack et Carla, voici la recette.

0: 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Alors, la fête de quoi? 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Tamim Pala après l'info job.
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2: On recrute à Manille-et-Hamo. L'émission inclut la gestion des flux de pièces, le suivi des stocks, la préparation des expéditions. Le poste est accessible aux débutants avec une bonne organisation et une maîtrise de base des outils informatiques. L'offre est disponible sur Indeed.fr si jamais vous voulez en savoir plus et surtout si vous souhaitez postuler en ligne. On recrute un agent logistique et qualité pour un site situé à Rambouillet. Le poste consiste à réceptionner les marchandises, préparer les commandes, contrôler la qualité des produits et gérer les expéditions. Le travail inclut aussi la saisie informatique et le suivi des stocks dans un environnement organisé. Alors si jamais vous êtes intéressé, je vous invite grandement à téléphoner au 01 30 83 00 70.
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0: excusez-moi, est-ce que vous avez la bonne adresse pour profiter toute la journée de vos tubes préférés? Oui, et vous y êtes. Si, si, Évasion, avec très vite Ed Sheeran et voici Charlotte Cardin maintenant.
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0: Angèle sur Invasion et son fabuleux combat contre les forces du mal hein, et combat les démons, elle a dû s'inspirer par des séries qui tournaient dans la trilogie du samedi. Hein. Vous les avez, alors il y en a plusieurs, Buffy contre les vampires, bien sûr, Charmed. Et un petit combat entre les deux d'ailleurs. Vous êtes plus quoi, vous, plus Buffy ou plus Charmed? On fait un petit débat? Non, on enchaîne? Allez. James Young pour la suite, Boulevard des Herviennes pour chanter et Mal SRS, c'est ce que vous allez retrouver après la météo de Samuel, allons-y.
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2: En Eure-et-Loire et dans le sud des Yvelines, cet après-midi, le ciel est couvert et des averses orageuses peuvent éclater sur l'ensemble de la région. Les températures poursuivent leur baisse. Aujourd'hui, on relève 18 degrés à Épernon, Rambouillet, Saint-Arnoult, Versailles, Élancourt et Chartres. Jusqu'à 19 degrés à Auneau et Dreux. Côté vent, ça souffle fort. Les rafales atteignent jusqu'à 60 km/h cet après-midi.
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0: Au cœur de ce mardi après-midi, Évasion, toujours plus de tubes avec Alex Warren. Et alors, pas pour une éternité, mais pour une semaine, et c'est déjà pas mal. Vous allez kiffer, comme disent les jeunes, vous allez passer un super séjour en famille, une semaine dans une résidence Lagrange Vacances. Vous serez très bien logé, vous aurez tout ce qu'il faut pour vous amuser avec la petite famille. Séjour d'une valeur de 1000 euros à gagner tout au long de la journée avec Cyril le matin et avec Simon entre 16h et 20h. Hein. Simon, vous allez retrouver très bientôt, donc restez connectés à Évasion, toujours plus de tubes avec Taylor Swift. Ça sera juste après un point sur les idées sorties.
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2: La convergence de retour ce dimanche pour une 18e édition. Des milliers de cyclistes vont converger vers Paris depuis toute l'Île-de-France pour un pique-nique sur les pelouses de Breteuil. S'en suivra une parade finale dans la capitale à 14h30. Une carte recense tous les parcours, les ravitaillements et les heures de passage sur convergencedevelo.fr. Un itinéraire part de Houdan et traversera Trappes puis Versailles. Un itinéraire part également de Chevreuse. Et puis les nuits des forêts, de retour partout en France. Du 5 au 21 juin, des centaines d'événements gratuits vous invitent à vous rapprocher du vivant dans les forêts près de chez vous. Cette semaine, dans les Yvelines, des animations sont prévues à Crépierre vendredi, à Fréminville, Poissy, Bourdonnais et Rochefort en Yvelines samedi, et à Magnanville et Plaisir dimanche. Retrouvez tout le programme sur nuitdesforêts.com. C'est la fin de cet agenda. Amusez-vous bien sur Évasion.
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0: Est-ce que vous aussi, quand vous entendez ce morceau, vous avez cette envie de danser sous des cocotiers? Non, je suis tout seul. Ok, bon, on va très vite enchaîner alors, avec notamment Bruno Mars sur Evasion. Juste avant, petit rappel, hein, pensez bien à envoyer votre PSI et SMS, Evasion au 71036, Evasion au 71036. 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Voilà, on ne sait pas. On passe à la météo, c'est avec Samuel.
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2: En Eure-et-Loire et dans le sud des Yvelines, cet après-midi, le ciel est couvert et des averses orageuses peuvent éclater sur l'ensemble de la région. Les températures poursuivent leur baisse. Aujourd'hui, on relève 18 degrés à Épernon, Rambouillet, Saint-Arnoux, Versailles, Élancourt et Chartres. Jusqu'à 19 degrés à Auneau et Dreux. Côté vent, ça souffle fort. Les rafales atteignent jusqu'à 60 km/h cet après-midi.
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0: Tiens, je me disais, j'en ai pas encore parlé aujourd'hui, mais on respire hein, cette semaine au niveau des températures, c'est cool. Non, franchement, c'est très important de le dire beaucoup. On a tellement souffert la semaine dernière. Là, on est bien. Là, c'est raisonnable. Bon, je vous souhaite une belle après-midi. Bon courage pour le boulot. Simon sera là dès 16h pour la suite de vos tubes préférés. Puis on reste connectés ensemble via le WhatsApp. À tout moment de la journée, on attend vos messages, vos vocaux même, pourquoi pas, pour nous donner vos petites humeurs, pour nous dire ce que vous voulez. 07 68 60 50 17. La suite avec Slimane, Mike Perry et Alex Warren.
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0: Soyez les bienvenus sur Evasion. On termine la journée ensemble avec les Australiens de Tame Impala. On écoute Dracula après les infos. Il est 16h.
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0: Vincent Frémaux, bonjour Vincent.
2: Bonjour Simon, bonjour à tous. La forêt de Rambouillet, prise d'assaut par la chenille processionnaire. Initialement fermée jusqu'à aujourd'hui par la préfecture, certaines parcelles de la forêt de Rambouillet le resteront jusqu'au 5 juin. L'interdiction s'applique aux routes, sentiers de randonnée et aux parcelles de forêt, de jour comme de nuit, mais pas aux véhicules. L'apéro-concert prévu le 4 juin à la bergerie nationale de Rambouillet est annulé, mais les prochaines dates sont maintenues. Un projet de boisement hors normes lancé sur le domaine aurélien de Baronville. Près de 127 000 arbres doivent être plantés sur plus de 100 hectares dans une opération étalée sur 7 ans. Le domaine s'étend sur les communes de Béville-le-Comte, Ouinville-sous-Auneau, Auneau, Roinville et Le Guet de Longrois. 13 essences ont été retenues après des études de sol. Près de 60 000 arbres doivent être plantés au total pour cette année. La ministre de la Santé promet des mesures pour la santé mentale des jeunes. Stéphanie Rist annonce des consultations sous 48 heures pour les collégiens et lycéens dont le mal-être est repéré par l'éducation nationale. Ces derniers bénéficieraient d'une forme de coupe-fil pour contourner les délais de prise de rendez-vous. La ministre annonce également la fin de la contention d'ici 2030. Le compte à rebours est lancé pour les candidats au bac. La phase d'admission sur Parcoursup débute ce soir, 19h. En cas de réponse positive, les bacheliers n'auront que 2 jours pour l'accepter. Un délai qui sera toutefois suspendu entre le 12 et le 18 juin pour permettre aux lycéens de passer les épreuves du bac. Les populations yvelinoises et eurelliennes restent jeunes. Lorsque l'indice de vieillissement d'une population est de 100, moins de 20 ans et plus de 65 ans sont à peu près autant présents. Plus il est au-dessus des 100, plus les seniors sont en majorité. En 2026, il était à environ 70 dans les Yvelines et 76 en Eure-et-Loire. Les moins de 25 ans sont donc plus nombreux. Le département le plus vieux est le Lot avec 188, le plus jeune Mayotte avec presque 5. Et puis 24 entreprises du département récompensées au salon fabriqués en Yvelines. La préfecture et la CCI des Yvelines organisaient jeudi 28 mai la seconde édition de ce salon adapté de son pendant national à l'Elysée. 24 entreprises ont été nommées lauréates du programme d'investissement France 2030 lors de cette journée. Parmi eux, Thales, Next Pharma ou encore Myodex. Côté météo, grisaille et vent du sud-ouest sont au programme de toute la journée de demain. Il fera 16-17 degrés en matinée. De faibles averses généralisées se joindront à la grisaille dans l'après-midi dans le sud Yvelines, mais pas en Eure-et-Loire qui restera au sec. Le mercure atteindra 18 degrés, 17 de minimale. Ce sera dans les secteurs d'Elancourt et Tremblay-les-Villages.
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0: Merci d'écouter Évasion avec Damiano David.
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0: Et inscrivez-vous par SMS tout de suite pour tenter de gagner un séjour tout frais payé vers la destination de votre choix. Vous allez passer une semaine dans une résidence 3 ou 4 étoiles Lagrange Vacances, à la mer, à la montagne ou à la campagne. Vous envoyez Eva par SMS, EVA, votre prénom, votre numéro. Vous envoyez tout ça au 71036. La question de ce mardi, la voici. À quel chanteur français doit-on la mer? Est-ce que c'est Charles Trenet ou Yves Montand? À quel chanteur français doit-on le titre La Mer, Charles Trenet ou Yves Montand? C'est la question du jour, à vous de jouer par SMS. Si vous pensez avoir la bonne réponse, vous mettez Eva au début du message, vos coordonnées complètes au 71036. Bonne chance. Charlotte Cardin à suivre, on va écouter Tant pis pour elle sur Évasion.
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0: Bonne fin d'après-midi avec Évasion. Après la météo, on va retrouver Michael Jackson. Il y a une expo gratuite avec des objets ayant appartenu à Michael Jackson qui se déroule en ce moment même à Neuilly-sur-Seine. Le roi de la pop, il arrive tout de suite avec Billet sur Évasion.
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0: Demain, la matinée débutera avec un ciel partagé entre nuages et éclaircies. Au niveau des températures, on attend au minimum 11 degrés à Saint-Martin-de-Nigel, 12 à Dreux, 12 degrés également à Chartres. L'après-midi, le temps restera dans l'ensemble couvert et nuageux, avec de faibles averses possibles. Côté température, il fera au meilleur de la journée 18 degrés à Tremblay-les-Villages et Élancourt. On prévoit 19 au maximum à Rambouillet et Ablis.
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0: Ed Sheeran et Martin Garrix sur Évasion. Leur nouveau titre, Repeat It, chanson qui a mis du temps à voir le jour. Tout a commencé il y a 12 ans à Amsterdam après une soirée festive où les deux artistes se sont liés d'amitié. Ensuite, les premières sessions studio ont débuté et le titre est resté au placard pendant près d'une décennie. Allez, on poursuit l'après-midi ensemble avec Miley Cyrus et Dream As One après l'agenda sorti sur Évasion.
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2: Une semaine riche en émotions à Chartres. De jeudi à samedi, la braderie du printemps fait son retour dans le centre-ville. Particuliers et commerçants proposeront de nombreux articles à petit prix. Vendredi et samedi, une nouvelle édition du festival Le Paillasson se tient au stade Jacques Couvret. À l'affiche d'Anakil, La Ruquette à nous ou encore Oxmo Puccino. Il vous reste quelques jours pour réserver vos places pour 24 euros par personne. C'est gratuit pour les moins de 15 ans. Dimanche, le Tractor Show, un salon européen de machines et miniatures agricoles, est organisé à l'Iliade, entrée 8 euros et gratuite pour les moins de 8 ans. Et puis samedi, ne manquez pas les foulées couleurs à Coignières. Un parcours sportif et festif avec jets de poudre colorée attend les coureurs ou marcheurs de plus de 6 ans au gymnase du Moulin à Vent. Accueil dès 10h30 et échauffement Zumba à 11h avant le départ de la course à 11h30. Inscription gratuite sur place.
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0: souhaite une bonne fin de journée sur Évasion. Il est 17h, l'actu en moins de 3 minutes avec la rédaction tout de suite avant de retrouver Taylor Swift et Joe.
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0: Vincent Frémaux, bonjour Vincent.
3: Bonjour Simon, bonjour à tous. La forêt de Rambouillet, prise d'assaut par la chenille processionnaire. Initialement fermée jusqu'à aujourd'hui par la préfecture, certaines parcelles de la forêt de Rambouillet le resteront jusqu'au 5 juin. L'interdiction s'applique aux routes, sentiers de randonnée et aux parcelles de forêt, de jour comme de nuit, mais pas aux véhicules. L'apéro-concert prévu le 4 juin à la bergerie nationale de Rambouillet est annulé, mais les prochaines dates sont maintenues. Un projet de boisement hors normes lancé sur le domaine aurélien de Baronville. Près de 127 000 arbres doivent être plantés sur plus de 100 hectares dans une opération étalée sur 7 ans. Le domaine s'étend sur les communes de Béville-le-Comte, Oinville-sous-Auneau, Auneau, Roinville et Le Guet de Longrois. 13 essences ont été retenues après des études de sol. Près de 60 000 arbres doivent être plantés au total pour cette année. La ministre de la Santé promet des mesures pour la santé mentale des jeunes. Stéphanie Rist annonce des consultations sous 48 heures pour les collégiens et lycéens dont le mal-être est repéré par l'éducation nationale. Ces derniers bénéficieraient d'une forme de coupe-fil pour contourner les délais de prise de rendez-vous. La ministre annonce également la fin de la contention d'ici 2030. Le compte à rebours est lancé pour les candidats au bac. La phase d'admission sur Parcoursup débute ce soir, 19h. En cas de réponse positive, les bacheliers n'auront que 2 jours pour l'accepter. Un délai qui sera toutefois suspendu entre le 12 et le 18 juin pour permettre aux lycéens de passer les épreuves du bac. Les populations yvelinoises et eurélienne restent jeunes. Lorsque l'indice de vieillissement d'une population est de 100, moins de 20 ans et plus de 65 ans sont à peu près autant présents. Plus il est au-dessus des 100, plus les seniors sont en majorité. En 2026, il était à environ 70 dans les Yvelines et 76 en Eure-et-Loire. Les moins de 25 ans sont donc plus nombreux. Le département le plus vieux est le Lot avec 188, le plus jeune Mayotte avec presque 5. Et puis 24 entreprises du département récompensées au salon fabriqué en Yvelines. La préfecture et la CCI des Yvelines organisaient jeudi 28 mai la seconde édition de ce salon adapté de son pendant national à l'Élysée. 24 entreprises ont été nommées lauréates du programme d'investissement France 2030 lors de cette journée. Parmi eux, Thales, Next Pharma ou encore Myodex. Côté météo, grisaille et vent du sud-ouest sont au programme de toute la journée de demain. Il fera 16-17 degrés en matinée. De faibles averses généralisées se joindront à la grisaille dans l'après-midi dans le sud Yvelines, mais pas en Eure-et-Loire qui restera au sec. Le mercure atteindra 18 degrés, 17 de minimale. Ce sera dans les secteurs d'Elancourt et Tremblay-les-Villages.
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0: Évasion avec Offenbach.
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0: Et on vous offre cette semaine un séjour d'une valeur de 1000 euros. 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Écoutez bien, la question du jour, à quel chanteur français doit-on la mer? Est-ce que c'est Charles Trenet, réponse 1, ou Yves Montand, réponse 2? À vous de jouer par SMS tout de suite. Vous mettez Eva au début de votre message, EVA, votre prénom, votre numéro au 7-10-36. Et je vous rappelle tout à l'heure pour vous offrir ce séjour d'une valeur de 1000 euros. Avant de jouer ensemble, le retour de toujours plus de tubes avec David Guetta sur Évasion.
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0: Bonne fin de journée avec Évasion. Shakira à suivre. On va l'entendre tout l'été, hein, Shakira, puisque c'est elle qui chante l'hymne de la Coupe du Monde de football qui va débuter dans quelques jours. Shakira avec Zou, juste après La Couleur du Ciel.
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0: Demain, la matinée débutera avec un ciel partagé entre nuages et éclaircies. Au niveau des températures, on attend au minimum 11 degrés à Saint-Martin-de-Nigel, 12 à Dreux, 12 degrés également à Chartres. L'après-midi, le temps restera dans l'ensemble couvert et nuageux, avec de faibles averses possibles. Côté température, il fera au meilleur de la journée 18 degrés à Tremblay-les-Villages et Élancourt. On prévoit 19 au maximum à Rambouillet et Ablis.
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0: Louane sur Évasion avec la pluie.
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0: 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Et c'est Déborah qui tente sa chance aujourd'hui. Salut Déborah.
3: Salut.
0: Comment ça va?
3: Bonjour Simon, ça va et toi?
0: Mais ça va super. Déborah qui nous appelle de Hérion. La journée s'est bien passée?
3: Très très bien, je suis restée tranquille, ça s'est bien passé.
0: Bah voilà, c'est ça, t'avais congé aujourd'hui, hein, c'est ça?
3: C'est ça, je reprends demain le boulot.
0: Bon bah très bien, tu fais quoi dans la vie Déborah?
3: Je suis policière.
0: Ok, magnifique, beau métier. Déborah qui joue avec nous aujourd'hui pour peut-être gagner ce séjour d'une valeur de 1000 euros avec la question du drive. La voici, la question de ce mardi. À quel chanteur français doit-on la mer? Est-ce que c'est Charles Trenet ou Yves Montand selon toi?
3: C'est Charles Trenet.
0: Évidemment que c'est Charles Trenet. Bien joué, bravo Déborah.
3: Super, merci.
0: Et grâce à cette bonne réponse, eh bien, tu repars avec ton ticket pour le tirage au sort, la finale de vendredi. Rendez-vous vers 18h40 vendredi, c'est peut-être toi qu'on appellera en direct pour t'annoncer la bonne nouvelle et t'offrir une semaine dans une résidence 3 ou 4 étoiles, Lagrange Vacances. Tu sais déjà qui tu emmènes avec toi si tu gagnes?
3: J'emmène ma fille et puis mon mari.
0: Bon bah très bien, on croise les doigts pour toi Déborah et puis on te souhaite une bonne fin de journée, à la prochaine.
3: À la prochaine, merci beaucoup.
0: Salut Déborah, on écoute Ed Sheeran pour la suite des tubes avec Caméra. Il y aura aussi Coldplay avant 18h sur Évasion.
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0: début de soirée avec Évasion, il est 18h, nouveau point sur l'actualité maintenant, avant de retrouver toujours plus de tubes avec Alex Warren, Fever Dream.
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0: Vincent Frémaux, bonsoir Vincent.
3: Bonsoir Simon, bonsoir à tous. La forêt de Rambouillet, prise d'assaut par la chenille processionnaire. Initialement fermée jusqu'à aujourd'hui par la préfecture, certaines parcelles de la forêt de Rambouillet sont interdites d'accès jusqu'au 5 juin. L'interdiction s'applique aux routes, sentiers de randonnée et parcelles de forêt de jour comme de nuit, mais pas aux véhicules. L'apéro-concert prévu le 4 juin à la bergerie nationale de Rambouillet est annulé, mais les prochaines dates sont maintenues. Plus de 20% des personnels de vie scolaire qui regroupe les assistants d'éducation étaient en grève aujourd'hui en France. Précisément 21,48%, dont 1,04% d'enseignants en collège-lycée selon le ministère de l'Éducation nationale. Les assistants d'éducation exigent notamment la création d'un statut et d'une grille salariale nationale pour leur profession, ainsi que des créations de postes. La ministre de la Santé promet des mesures pour la santé mentale des jeunes. Stéphanie Rist annonce des consultations sous 48 heures pour les collégiens et lycéens, dont le mal-être est repéré par l'Éducation nationale. Ces derniers bénéficieraient d'une forme de coupe-fil pour contourner les délais de prise de rendez-vous. La ministre annonce également la fin de la contention d'ici 2030. À quelques jours du baccalauréat, la région Île-de-France propose via l'application La Base un accès gratuit à Fixiscience, une plateforme permettant de s'entraîner à partir des annales officielles. Les élèves peuvent générer de nouvelles versions des exercices, faire corriger leurs copies par IA et obtenir une analyse détaillée de leurs erreurs ainsi qu'une estimation de leurs notes. 24 entreprises du département récompensées au salon fabriqué en Yvelines. La préfecture et la CCI des Yvelines organisaient jeudi 28 mai la seconde édition de ce salon adapté de son pendant national à l'Élysée. 24 entreprises ont été nommées lauréates du programme d'investissement France 2030 lors de cette journée. Parmi eux, Thales, Next Pharma ou encore Myodex. Vendredi, le rectorat accueillait la remise des prix académiques non au harcèlement pour l'année scolaire 2025-2026 en Centre-Val de Loire. Élèves et enseignants se sont mobilisés dans toute la région pour réfléchir à cette problématique. Une vidéo des élèves du lycée Jehan de Beauce à Chartres a été primée dans la catégorie inclusion. Celle réalisée par les lycéens de Sylvia Montfort à Luisan a obtenu le coup de cœur académique. Grisaille et vent du sud-ouest sont au programme de toute la journée demain. Il fera 16-17 degrés en matinée. De faibles averses généralisées se joindront à la grisaille dans l'après-midi dans le sud d'Yvelines, mais pas en Eure-et-Loire qui restera au sec. Le mercure atteindra 18 degrés, 17 de minimale à Élancourt et Tremblay-les-Villages.
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0: Évasion, bonne soirée avec Benson Boone.
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0: 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Nouveauté Évasion à suivre, Tame Impala, ils sont australiens. On écoute Dracula très vite.
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0: suite débuter la soirée avec Évasion. Les tubes reviennent tout de suite avec Charlotte Cardin. On la verra dans quelques jours dans le cadre du festival We Love Green. Ce sera au Bois de Vincennes. Charlotte Cardin avec Tant pis pour elle après un point météo sur Évasion.
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0: Demain, la matinée débutera avec un ciel partagé entre nuages et éclaircies. Au niveau des températures, on attend au minimum 11 degrés à Saint-Martin-de-Nigel, 12 à Dreux, 12 degrés également à Chartres. L'après-midi, le temps restera dans l'ensemble couvert et nuageux, avec de faibles averses possibles. Côté température, il fera au meilleur de la journée 18 degrés à Tremblay-les-Villages et Élancourt. On prévoit 19 au maximum à Rambouillet et Ablis.
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0: The Weeknd sur Évasion avec Save Your Tears. 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Et la soirée continue avec les Cat's Eye Gabriella, avant de retrouver le dernier titre d'Angèle accompagné par le duo Electro Justice. C'est What You Want sur Évasion. 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

0: Miley Cyrus, Amir et Alex Warren pour débuter ce mardi soir. C'est le programme musical après les infos de la région. Je vous souhaite un bon début de soirée. Il est 19h.
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0: Vincent Frémaux, bonsoir Vincent.
3: Bonsoir Simon, bonsoir à tous. La forêt de Rambouillet prise d'assaut par la chenille processionnaire. Initialement fermée jusqu'à aujourd'hui par la préfecture, certaines parcelles de la forêt de Rambouillet sont interdites d'accès jusqu'au 5 juin. L'interdiction s'applique aux routes, sentiers de randonnée et parcelles de forêt de jour comme de nuit, mais pas aux véhicules. L'apéro-concert prévu le 4 juin à la bergerie nationale de Rambouillet est annulé, mais les prochaines dates sont maintenues. Plus de 20% des personnels de vie scolaire qui regroupe les assistants d'éducation étaient en grève aujourd'hui en France. Précisément 21,48%, dont 1,04% d'enseignants en collège-lycée selon le ministère de l'Éducation nationale. Les assistants d'éducation exigent notamment la création d'un statut et d'une grille salariale nationale pour leur profession, ainsi que des créations de postes. La ministre de la Santé promet des mesures pour la santé mentale des jeunes. Stéphanie Rist annonce des consultations sous 48 heures pour les collégiens et lycéens dont le mal-être est repéré par l'éducation nationale. Ces derniers bénéficieraient d'une forme de coupe-file pour contourner les délais de prise de rendez-vous. La ministre annonce également la fin de la contention d'ici 2030. À quelques jours du baccalauréat, la région Île-de-France propose via l'application La Base un accès gratuit à Fixiscience, une plateforme permettant de s'entraîner à partir des annales officielles. Les élèves peuvent générer de nouvelles versions des exercices, faire corriger leurs copies par IA et obtenir une analyse détaillée de leurs erreurs ainsi qu'une estimation de leurs notes. 24 entreprises du département récompensées au salon fabriqué en Yvelines. La préfecture et la CCI des Yvelines organisaient jeudi 28 mai la seconde édition de ce salon adapté de son pendant national à l'Élysée. 24 entreprises ont été nommées lauréates du programme d'investissement France 2030 lors de cette journée. Parmi eux, Thales, Nexpharma ou encore Myodex. Vendredi, le rectorat accueillait la remise des prix académiques non au harcèlement pour l'année scolaire 2025-2026 en Centre-Val de Loire. Élèves et enseignants se sont mobilisés dans toute la région pour réfléchir à cette problématique. Une vidéo des élèves du lycée Jehan de Beauce à Chartres a été primée dans la catégorie inclusion. Celle réalisée par les lycéens de Sylvia Montfort à Luisan a obtenu le coup de cœur académique. Grisaille et vent du sud-ouest sont au programme de toute la journée demain. Il fera 16-17 degrés en matinée. De faibles averses généralisées se joindront à la grisaille dans l'après-midi dans le sud Yvelines, mais pas en Eure-et-Loire qui restera au sec. Le mercure atteindra 18 degrés, 17 de minimale à Élancourt et Tremblay-les-Villages.
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0: Et oui, on passe votre chanson préférée tous les soirs à 19h dans le tube des auditeurs sur Évasion. Et merci à Virginie, Virginie de Thibouville, pour sa proposition. Elle veut écouter Nelly Furtado avec un titre sorti il y a tout juste 20 ans. C'était en 2006. Voici Manetter, Nelly Furtado dans le tube des auditeurs demandé par Virginie. Vous aussi faites votre proposition maintenant sur evasionfm.com.

0: en début de soirée avec Évasion. Taylor Swift et Katy Perry nous rejoignent tout de suite. 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

0: Elle va chanter lors de la Coupe du Monde de football qui débute dans quelques jours. Katy Perry sur Évasion. Passez un bon mardi soir avec nous. Un point sur la météo tout de suite avant de retrouver Vita avec Ça fait mal.
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0: Demain, la matinée débutera avec un ciel partagé entre nuages et éclaircies. Au niveau des températures, on attend au minimum 11 degrés à Saint-Martin-de-Nigel, 12 à Dreux, 12 degrés également à Chartres. L'après-midi, le temps restera dans l'ensemble couvert et nuageux avec de faibles averses possibles. Côté température, il fera au meilleur de la journée 18 degrés à Tremblay-les-Villages et Élancourt. On prévoit 19 au maximum à Rambouillet et Ablis.
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0: C'était David Guetta sur Evasion.
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0: Le DJ qui se prépare pour ses trois gros concerts au Stade de France, ce sera les 11, 12 et 13 juin avec de nombreux invités spéciaux prévus pour ces trois concerts événements comme Armin van Buuren. On va se recroiser demain sur Evasion entre 16h et 20h comme d'hab. Dans quelques minutes, c'est Anthony qui prend le relais. Moi, je vous laisse avec Damiano, David et puis Somber après les idées sorties dans la région.
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3: La convergence de retour ce dimanche pour une 18e édition. Des milliers de cyclistes vont converger vers Paris depuis toute l'Île-de-France pour un pique-nique sur les pelouses de Breteuil. S'en suivra une parade finale dans la capitale à 14h30. Une carte recense tous les parcours, les ravitaillements et les heures de passage sur convergencedevelo.fr. Un itinéraire part de Houdan et traversera Trappe puis Versailles. Un itinéraire part également de Chevreuse. Et puis les nuits des forêts de retour partout en France. Du 5 au 21 juin, des centaines d'événements gratuits vous invitent à vous rapprocher du vivant dans les forêts près de chez vous. Cette semaine, dans les Yvelines, des animations sont prévues à Crépierre vendredi, à Fréminville, Poissy, Bourdonnais et Rochefort en Yvelines samedi et à Magnanville et Plaisir dimanche. Retrouvez tout le programme sur nuitdesforêts.com. C'est la fin de cet agenda. Amusez-vous bien sur Évasion.
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0: bonsoir à vous qui venez de nous rejoindre avec Elton John et Dua Lipa sur Évasion.
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0: Et ravi de vous retrouver pour vous accompagner une nouvelle fois jusqu'à 22h. J'espère que vous avez passé une belle journée. 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On aura l'occasion d'en reparler. 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Et puis à M. Pokora et Alex Warren après les offres d'emploi pour lancer une demi-heure en non-stop. Merci de ne pas bouger.
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3: On recrute des manutentionnaires pour un site logistique situé à Rambouillet. Le poste est accessible sans diplôme et convient parfaitement aux débutants motivés souhaitant une première expérience. L'environnement est dynamique avec des horaires en journée ou en équipe selon les besoins. Si jamais vous êtes intéressé, vous pouvez contacter le 01 30 83 13 20. Aux Essarts-le-Roi, on recherche des agents logistiques pour une plateforme. Le travail consiste à préparer les commandes, contrôler les produits et assurer la gestion des flux de marchandises. Le poste nécessite pas forcément de diplôme spécifique et il accepte les profils débutants avec motivation. Alors si jamais vous êtes intéressé par cette offre et que vous êtes disponible rapidement, je vous invite grandement à téléphoner au 01 34 57 44 00.
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0: Bon mardi soir hein, avec Taylor Swift sur Évasion partout sur la région.
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0: 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Rosaline et puis Tame Impala avec Dracula, c'est la suite.
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3: Une semaine riche en émotions à Chartres. De jeudi à samedi, la braderie du printemps fait son retour dans le centre-ville. Particuliers et commerçants proposeront de nombreux articles à petit prix. Vendredi et samedi, une nouvelle édition du festival Le Paillasson se tient au stade Jacques Couvret. À l'affiche d'Anakil, La Ruquette à nous ou encore Oxmo Puccino. Il vous reste quelques jours pour réserver vos places pour 24 euros par personne. C'est gratuit pour les moins de 15 ans. Dimanche, le Tractor Show, un salon européen de machines et miniatures agricoles, est organisé à l'Iliade, entrée 8 euros et gratuite pour les moins de 8 ans. Et puis samedi, ne manquez pas les foules et couleurs à Coignières. Un parcours sportif et festif avec jets de poudre colorée attend les coureurs ou marcheurs de plus de 6 ans au gymnase du Moulin avant. Accueil dès 10h30 et échauffement Zumba à 11h avant le départ de la course à 11h30. Inscription gratuite sur place.
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0: Axel, je t'aime, hein, avec Angèle, sur Évasion, partout sur la région.
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0: Et on en profite pour saluer, tiens, nos amis belges qui nous écoutent. 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Bonne chance, Amir et puis Miley Cyrus. Ce sera après les offres d'emploi sur Évasion.
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3: On recrute des agents de quai à plaisir. Les missions incluent le chargement et déchargement des camions, le tri des colis, la préparation des expéditions. Le poste est accessible sans expérience et convient aux personnes dynamiques et organisées. Les horaires peuvent être en équipe matin ou après-midi selon l'activité. Si jamais vous êtes intéressé, téléphonez au 01 30 55 02 40. On recrute des auxiliaires de vie pour intervenir chez des particuliers dans le secteur de Rambouillet et dans les alentours. Les missions consistent à aider les personnes âgées dans les tâches du quotidien, comme les repas, le ménage ou les déplacements. Le poste est accessible sans diplôme particulier et convient aux personnes sérieuses. Si jamais vous êtes intéressé, je vous invite grandement à téléphoner au 02 43 72 66 67.
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Louane, la jeune mariée avec On était beau, hein, en plein cœur de cette demi-heure en non-stop sur Évasion partout sur la région. Je souhaite une très très belle fin de soirée avec Tyrann et Martin Garrix tout de suite.

0: Bonne fin de soirée avec Alex Warren, Eternity Store, Évasion partout sur la région. Avant 22h, Vita avec les choses qu'on fait ou encore Taylor Swift. C'est là-dessus que je vais vous laisser hein, pour ce soir. J'aurai grand plaisir à vous retrouver demain. Et puis demain matin pour vous réveiller dès 5h, hein, le grand réveil avec Mathieu et Emily. Et la possibilité, écoutez ça, de gagner 1500 euros demain matin.
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2: La convergence de retour ce dimanche pour une 18e édition. Des milliers de cyclistes vont converger vers Paris depuis toute l'Île-de-France pour un pique-nique sur les pelouses de Breteuil. S'en suivra une parade finale dans la capitale à 14h30. Une carte recense tous les parcours, les ravitaillements et les heures de passage sur convergencedevélo.fr. Un itinéraire part de Houdan et traverse Rattrape puis Versailles. Un itinéraire part également de Chevreuse. Et puis les nuits des forêts de retour partout en France. Du 5 au 21 juin, des centaines d'événements gratuits vous invitent à vous rapprocher du vivant dans les forêts près de chez vous. Cette semaine, dans les Yvelines, des animations sont prévues à Crépierre vendredi, à Fréminville, Poissy, Bourdonnais et Rochefort-en-Yvelines samedi et à Magnanville et Plaisir dimanche. Retrouvez tout le programme sur nuitdesforêts.com. C'est la fin de cet agenda. Amusez-vous bien sur Évasion.
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